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2: C'est une famille
3: qui défile devant une caméra. Vous les avez peut-être vus passer dans les suggestions, dans les pour vous, sur une baby shower. Alors, ils sont à la queue leu-leu, les uns derrière les autres, et ils disent alors fille ou garçon. Alors, on commence.
4: Je suis la maman, je pense que c'est une fille.
5: Je suis le papa, et je pense que c'est garçon et fille.
6: Moi, je suis une vieille grand-mère. C'est une fille. T'es contente?
2: Alors, c'est pas fini, parce qu'ils sont quand même... Moi, j'ai cru que ça ne s'arrêterait jamais, cette vidéo, parce qu'ils sont très nombreux dans cette famille.
7: Moi, je suis le futur tonton, et je pense que c'est une fille.
8: Moi, je suis la future marraine, je pense que c'est une fille. Moi, je suis la future marraine, et je connais deux jeunes sexes.
9: Moi, je suis gros tonton cornichon. C'est plus une fille. Ça, j'en suis sûr.
2: Ah, le gros tonton cornichon. Alors, vous allez me dire, c'est sympa, mais bon... Bon, il y a OK, ils sont...
10: Ils sont pas super design.
2: Hein oui, voilà. Mais tout le monde est heureux et c'est le principal.
10: Ah, exactement. Voilà.
2: Et on les embrasse, ils nous écoutent. Le principal, c'est de célébrer ça. Alors, par contre, on a lu avec Pietre, on est tombé sur une liste des commentaires des gens qui étaient sous la vidéo. Alors, c'est là que ça se gâte un peu. Je vais vous les lire. Alors, surtout, on ne rit pas parce que si vous riez, vous allez en enfer. C'est-à-dire, Dieu, il est là, il vous attend comme ça, il dit bon, bah, en enfer. Donc, vous tous qui nous écoutez, si vous riez, vous allez en enfer. Okay. Allez, je vous lis des messages.
10: Donc, c'est pas les nôtres. Hein.
2: C'est pas les nôtres. Je suis psychiatre, je pense que c'est une mauvaise idée.
11: Ris pas.
10: Pardon.
2: Mais pourquoi les oncles, c'est les tantes? À la place du bébé, je sors pas. Ils ont tous une dent contre le gamin.
11: Ça veut dire quoi?
2: Moi, je suis le frère de tonton Cornichon, mais je suis également son fils. Moi, je regarde juste la vidéo et je pense que cet enfant, il est dans la merde. C'est le trailer du nouveau La Colline à des yeux? J'ai compté, en tout il y a 16 dents. Même les amis ressemblent à la famille. Moi je suis un médium et je le sens mal. Moi je suis mécano, je pense que c'est un joint de culasse. Et la dernière. Dis donc, l'arbre généalogique, il a pris un coup de Roundup.
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0: Ouais,
1: pourquoi?
0: Non, mais généralement ça va pas plus loin. Tu t'intéresses pas. Tu dis, quand t'es vraiment intéressé par la personne, tu poses la question.
2: Je pense que ton collègue, s'il te claque son bonheur à la tête,
0: t'as pas envie d'écouter.
3: Vous êtes en train de me dire que votre collègue de bureau qui vient à côté de vous, il fait mes vacances c'était super. Vous le laissez dans le vent, vous lui dites pas pourquoi.
2: J'ai pas envie de savoir. Justement, je suis jaloux.
0: Voilà. Non, mais les gens, ils aiment pas creuser. Quand c'est une réponse spontanée, ils.
3: Moi, je dirais mes vacances c'était super. Tu me dis rien. Je dis, tu me demandes pas pourquoi.
2: Non, bah regarde la preuve ce matin. T'es arrivé, tu m'as dit, t'as vu mon jogging comme il est beau. J'ai dit non, j'en ai rien à foutre parce que je suis jaloux.
0: Ouais, et puis t'as donné toi-même la réponse. Bon. Donc on va pas creuser.
3: Ensuite,
0: tu peux répondre aussi si tu te poses la question. Rien de spécial. Je me suis reposée. C'était vraiment vacances repos. Là, ouais. Le repos, tu vas pas plus loin, tu coupes court en fait.
2: Ça veut dire que c'était pourri.
0: Non,
3: vacances repos, ça veut dire.
0: On dit c'est reposé.
2: Oui, et puis si jamais elle me raconte, ça va être chiant forcément. Donc je vais pas creuser.
0: Non, mais vraiment dire, je me suis vraiment. Ouais. Moi, c'est ce que j'ai fait. Regarde, vous m'avez posé des questions pour les vacances. J'ai dit.
3: Tu t'es fait chier, tu me lèves, ça y est. Ah, on arrive à le savoir alors.
0: Tu peux aussi sinon utiliser des mots vagues. Ah, c'était intense. Sinon, j'ai appris beaucoup sur moi-même aussi pendant ces vacances.
2: Là, tu sais que ça va être chiant.
0: J'ai appris beaucoup sur moi-même pendant les vacances, tu sais que ça va être chiant, donc tu vas pas. Ton collègue, il va pas y aller, il va pas creuser.
4: Là, tu penses à Vianney qui fait une cabane dans la forêt.
2: J'ai pris beaucoup sur moi-même, ça voulait dire que t'es au Cap d'Agde.
0: Ouais. J'ai appris
3: beaucoup sur moi-même. Tiens, je te montre les vidéos. Non.
0: Ce que tu peux faire aussi, c'est retourner tout de suite la question, en fait, pour faire parler l'autre.
3: Et toi?
0: C'est ça, c'est tout de suite. C'était comment tes vacances? Ça va, et toi alors? T'as fait quoi?
5: T'as
3: raison.
0: Et les gens, quand on s'intéresse à eux, ils aiment bien, ils se sentent valorisés, donc ils vont parler que d'eux. Et toi, t'es tranquille, on va pas s'intéresser à toi.
3: Le top, et toi? Et quand ils commencent à parler, t'es déjà loin. Top, et toi?
0: Et la dernière petite astuce, vous pouvez montrer sinon des photos que vous avez d'une autre époque, de plage, de village, où vous avez fait un voyage. Mm-hmm. Ou sinon, vous générez par IA vos vacances.
5: Oui, carrément.
2: Oui.
0: Bon, par contre, vous n'allez pas dans des trucs de
3: mais si,
2: tu te mets à Ibiza au milieu de Brad Pitt et David Guetta.
3: Tu te mets à côté de Pamela Anderson, tu cours à côté d'elle. Tu vois, ça, c'était un Malibu.
0: Faut que ce soit crédible.
2: Ça, c'est une meuf qui me courait tout le temps après. Elle était chiante.
3: Tu vois, c'est ça, mais tu te fous de ma gueule. Oui.
0: Voilà, et puis votre collègue vous
3: l'a. Merci, Stouff.
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0: King.
1: C'est quoi?
2: Elle est attachée à un avion.
0: Elle est attachée à l'aile d'un avion en plein vol. Elle a battu son propre record. Ah oui, bonne réponse.
3: Bravo, le lifting. Elle avait 25 ans quand elle a atterri. Mais par contre, il y a tout derrière.
2: Ouais, c'est ça. Dentier dans les oreilles.
0: C'est retiré pour longtemps. On va faire une autre question. Un auditeur, le presque ancien sélectionneur de l'équipe de France, monsieur Didier de Chambéry.
4: Ah oui.
0: Didier de Chambéry. Le village de Monowi aux États-Unis est devenu célèbre pour une raison bien particulière. Laquelle?
2: Il n'y a pas de panneau de circulation.
0: Non.
4: Il est hanté.
3: T'as le droit de faire quelque chose que dans les autres pays, t'as pas le droit de faire.
0: Non, il a la même loi, mais c'est vraiment. Il a une particularité, ce village.
2: Les maisons sont pas droites ou un truc comme ça?
0: Non.
3: C'est le moins cher, le village le moins cher des États-Unis.
0: Alors, oui, il doit pas être cher forcément, mais ça n'est pas la bonne réponse.
4: Il est tout petit, c'est que des petites maisons.
0: Il est petit pour une raison. Il y a pas beaucoup d'habitants, donc.
3: Il y a pas d'habitants.
2: Il y a plus d'animaux que d'habitants.
0: Non, c'est pas, il y a pas d'habitants.
3: Ils sont deux.
0: Il y a un habitant. Qui s'appelait Elsie Heller, qui est restée seule après le départ des autres habitants. Elle était à la fois résidente, mère et gérée le bar du village.
3: Le conseil municipal, ça devait être
0: pas la réponse de Pietro.
2: Pour le vote, oui, ok. Non, je suis pas d'accord avec moi-même.
0: Eh bien, mes chers moins grosses têtes, c'est fini pour aujourd'hui.
3: Ah.
0: Je vous embrasse de là-haut et sachez ceci. Reprendre le boulot, c'est comme le vélo. Ça ne s'oublie pas, mais ça fait quand même mal au cul. Merci, au revoir, bonne journée.
3: Au revoir, Philippe.
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0: je n'en ai pas parlé dans la lettre.
1: Mais je veux bien aller dans ta ferme.
2: C'est quelque chose que je voulais te dire.
1: C'est le premier truc que tu mets normalement.
2: Ah, c'est vrai, j'ai un problème avec mon supérieur, je l'ai tué.
1: Fais gaffe Sébastien.
3: Alors, revenons en France. Et laissez-moi vous présenter Jean-Louis. Jean-Louis, il est agriculteur. Jean-Louis reçoit en speed dating une des prétendantes. Elle vient d'Espagne. Mm-hmm. Alors, visiblement, Jean-Louis et la géographie, ça fait deux.
4: Moi, je suis de la Costa Blanca, du côté d'Alicante.
5: Il y a l'île à côté, une Caraïbe.
3: Non, Jean-Louis, les Caraïbes, c'est pas à côté de...
0: Faut nager un petit peu, quoi.
3: C'est bien, mon Jean-Louis, c'est bien, t'as voulu participer à la conversation,
1: ouais,
3: Jean-Louis.
1: Mais
3: bon, sors pas des conneries grosses comme ton tracteur, Jean-Louis. Qu'est-ce que tu nous racontes, là? Jean-Louis Nulangeo, c'est son nom de famille. Je connaissais Jean-Michel Nulangeo.
1: Oui.
6: À l'école, il n'avait que 5/20 de moyenne en géographie, c'est Jean-Michel.

0: Elle a tellement d'argent qu'elle a financé sa série dans laquelle elle joue.
1: D'accord.
0: Elle a écrit 50 épisodes. C'est un format court. Hein. La seule condition était d'en tenir le rôle féminin principal, ça elle peut, c'est elle qui paye, et d'avoir le dernier mot sur le scénar.
1: Okay.
0: Le scénario est simple, puisque c'est elle qui l'a écrit et validé, comporte plus de 70 scènes de baisers.
1: Ah oui. En fait, avec un acteur qu'elle kiffe.
0: Qu'a jamais que 23 ans.
1: Ouais.
0: Il s'appelle Zhong Yufei. Et alors lui, il a raconté avoir été embrassé de force, de toute façon, dès la première scène d'amour romantique, sans oser protester par peur de perdre ce qu'il pensait être sa grande chance. La série a été rejetée par la plateforme de diffusion pour cause de nullité artistique.
2: Alors,
0: j'ai réussi à trouver le pitch du premier épisode.

0: Mais le téléphone continue de sonner. Alors, après un dernier smack à Kevin, elle se lève pour décrocher. Seulement voilà, la sonnerie s'arrête. Subitement. Comme ça ne devait pas être important, pour fêter ça, Cassandra roule une grosse pelle à Kevin. Deux heures plus tard, alors que les deux tourtereaux s'embrassaient langoureusement, un tremblement de terre éclate à Pékin. Mais comme la série se déroule de l'autre côté du pays, Cassandra s'en fout et continue de rouler des pelles à Kevin. Eh ouais, c'est grand la Chine.
1: Ouais.
0: Quand, soudain... Rien ne se passe. Du coup, Cassandra en profite pour rouler une pelle à Kevin.
1: Encore ?
0: Mais leur bonheur ne dure pas longtemps, car Kevin meurt étouffé, asphyxié par les baisers de sa bien-aimée. C'est alors que, dans un geste désespéré, la pauvre Cassandra, seule et abandonnée, fait un bouche-à-bouche à Kevin pour le réanimer. Elle lui souffle dans la bouche, une fois, deux fois. Elle fourre sa langue dans les narines de la victime. Elle le lèche sur l'intégralité du visage, lui aspire la morve, le chevauche en lui claquant le fessier. Et ça marche! Kevin revient à lui. Fin générique.
1: Oh,
0: retour générique. Il se roule une grosse pelle pour le teaser de l'épisode suivant.
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0: endroit où ça parle d'actu,
1: ouais,
0: c'est
1: ouais,
0: dans
1: ouais,
0: les bars. Les petits bars, les petits PME en France.
2: Nous
0: avons décidé, décidé d'ouvrir un symbole.
3: Elle est là, la vie, monsieur Coué.
0: Voilà. Un symbole de la France.
3: Ah ouais, mon gars. Tout ce qu'on nous envoie dans le ciel, de toute façon.
0: Il fait aussi des pots de pain, il fait tout.
3: Ah ouais,
0: ça parle d'actu, oui, mais
1: de quoi parle la petite sœur
0: aussi. De quoi parle-t-il? Voici le bar de Pietre.
2: Je vais jouer Basir dans la cinquième.
3: Ouais,
2: t'as vu ce truc?
3: De quoi?
2: Bah, j'ai bien envie d'y aller. Moi, ça me rappelait ma jeunesse.
3: Ouais, t'es fou, t'as plus loge pour ces conneries. Ça va avec ce que tu picoles, tu vas vomir partout.
1: Ouais, non,
3: si, si, si, je te connais.
0: J'ai bien envie d'y aller, ça me rappelle ma jeunesse. Ça, c'est le premier indice. Ah, pardon, excusez-moi.
3: Mais faut réfléchir.
2: Dans la cabine,
0: pour l'instant, je n'ai pas d'idée. Continuez.
3: Qui c'est qui va financer tout ça, là? Est-ce que ça va coûter une couille, ce bordel, je te jure, moi?
2: Bah, les Saoudiens, me demande pas pourquoi.
3: Hein. Ah bon?
2: Bah, c'est vrai qu'il y a plus de chameaux que de dragons dans leur pays. Ah, et... Mais qu'est-ce que tu veux? Ils doivent être fans.
3: Je vois que ça,
2: les mecs, ils sont là, puis rien à voir pourtant.
3: C'est avec le foot.
0: J'ai toujours pas d'idée. Ça parle de Saoudiens, de chameaux, je comprends.
4: Attends, j'attends devant le troisième.
0: Troisième indice, peut-être.
3: Et sinon, le projet, il avance ou quoi?
2: Bah non, je crois qu'il végéta un petit peu.
3: Ah, mais il est là!
0: Ça m'avait pas manqué fou. Hein. Ça m'avait pas.
3: Mais tu sais pourquoi tu trouves pas? Parce que t'as pas bu.
2: Parce que t'es nul, puis t'as pas de culture.
3: T'as pas bu.
4: En fait, je crois qu'ils veulent reprendre le parc Mirapolis.
2: Ouais, c'est ça, ma petite dame.
4: Pour faire le parc Dragon Ball Z. Et c'est des Saoudiens qui veulent investir dans ce parc.
0: Ouais. Mirapolis, en région parisienne.
4: Bah, avec Gargantua, oui. Ouais. En 95, c'est
3: tout. Ouais. Mets un tir à maman, là.
2: Et le patron, là-bas, le président, je sais pas comment il s'appelle, là, il est fan de Dragon Ball Z. Donc, du coup, il va poser 2 milliards. Il va avoir son parc.
0: Tu veux dire l'émir saoudien?
2: Ouais.
0: Ah, t'appelles ça le président, je sais pas quoi, toi. Ah, mais d'accord.
2: Ah, c'est le truc de.
0: Ah, oui, d'accord.
4: Police, tu t'en souviens?
2: Avec le pétrole,
0: ça y est, je m'en souviens. Oui, je vois vaguement, oui, bien sûr.
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0: 14 suivants.
1: Ça sera une rediffusion. Parce que les gens, là, ils auront payé leur place. Donc, techniquement, ils auront Céline Dion. Sauf c'est le contrat actuel. Je suis obligé de le donner.
0: Oui, forcément.
1: C'est juste que je serais beaucoup moins impliqué.
0: Oui.
1: Voire pas du tout.
0: Vous pensez vraiment pouvoir enchaîner 15 concerts ou...
1: Bah non, pas du tout.
0: Bah oui, vous
1: dites. Je pourrais jouer ça. Non, mais vu le montant des ventes de billets, donc maintenant, je pense pouvoir enchaîner 15 jours de vacances. Là.
0: Ah oui, vous avez déjà prévu vos vacances?
1: Bien sûr, ça.
0: Ouais?
1: Bien sûr. Après le premier concert, je pars directement.
0: D'accord.
1: Les 14 autres, ça sera Rock Voisine qui prendra ma place.
0: Ah ouais?
1: Ou Garou, je pas encore.
0: Mais c'est pas la même voix.
2: Bah non, ça n'a rien à voir.
1: Vous inquiétez pas, là, je leur mettrai une tapette à souris dans le slip. Là, ça va les aider à aller monter dans les aigus. Là.
0: Non, mais attendez, c'est une vanne, là, parce que vous avez pensé au public qui s'est ruiné pour avoir des places et venir vous voir?
1: Ça s'entend pas. Hein. Garou, je lui tire sur une boloche, il monte. Le public, il sera très content, là, le public.
0: Ouais.
1: Après, il fallait être là au premier, c'est tout.
0: Donc vous serez là qu'une fois, quoi.
1: Oui, je serai là qu'une fois. Il faut bien amortir l'austère.
0: Ouais.
1: Donc, venez nombreuses et nombreux le 12 septembre. Là.
2: D'accord, faut pas rater celui-là, quoi.
1: Après, je pars en vacances.
0: Oui, on a compris.
1: Je vais compter les billets. Donc, repos.
0: Ouais, c'est n'importe quoi. Ben, c'est honteux, même.
1: Ben non, parce que grâce à la thune, car que je me suis faite, surtout grâce à vous.
0: Ouais.
2: Ben, ouais.
1: Avec la vente des billets, là, je vais pouvoir partir 3 ans aux Maldives.
0: Bon, ben, au moins. Ouais.
1: Merci ben, à tous. Hein. Oubliez pas que mon dernier titre, bonjour, pardon, merci. Là,
3: bonjour, pardon, merci.
1: Je l'ai fait pour vous.
0: Ben merci.
1: Bonjour, Paris. Pardon de faire qu'un concert, mais merci pour la thune. Je vous embrasse, Paris.
0: Bisous, Céline.
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0: faisons un bisou à Tiffany, assistante maternelle qui travaille dans quel coin, ma petite Tiffany?
1: Du côté de Nancy.
0: Ça va?
2: Bonjour.
0: Salut. Ah bah, quel âge ils ont les enfants?
1: Quel âge ils ont? Ben là, je reprends d'aujourd'hui. Là, j'en ai une qui est arrivée à 6h30, qui a 3 ans.
0: D'accord.
1: Et du coup, elle est repartie se coucher parce qu'elle est petite nuit.
0: Bah évidemment, ah, les mamans qui lèvent les enfants très tôt, tu les amènes à la bise. Tu les recouches jusqu'à quelle heure?
2: Ah ouais?
1: Bah oui. Oh bah après là elle va se réveiller quoi, j'irai la chercher vers 8h30 max histoire de refaire une journée. Voilà.
0: Puis je la recouche vers 9h. J'ai la paix jusqu'à midi, je lui fais bah, je vais faire manger. 13h je la recouche. Dors bien.
1: Non.
0: Tiffany.
1: Non. Après on la recouche en début d'après-midi et voilà.
0: Bon, ma petite Tiffany, voici les questions pour une assistante maternelle. On embrasse toutes les assistantes maternelles qui nous écoutent, elles sont nombreuses. Dans quoi met-on un bébé pour éviter qu'il s'échappe?
3: Ah oui.
0: Dans un placard, dans un coffre à jouer ou dans un parc?
1: Dans un parc?
0: Absolument.
4: Ça marche aussi les autres, hein, mais...
0: Que, que donne-t-on à un bébé pour arrêter de le faire pleurer quand il pleure?
3: Oui.
0: Une tétine, un shot de tequila, voilà, ou un coup de maillet. Ou une bûche ou une brique, ça dépend des régions.
4: Ça marche aussi, hein.
1: Une tétine et un doudou, non?
0: Oui, voilà, très bien, ben ça. Oui. Et enfin, dernière question. Qui doit-on appeler en cas d'accident avec un bébé en garde?
3: Ah oui, c'est important, ça.
0: ChatGPT, les pompiers, un avocat ou France Travail?
1: Ben, tout simplement, déjà les parents en cas d'accident.
0: Et oui. Moi, je pense que les quatre étaient valables.
4: Ben oui, dans l'ordre.
0: Je te fais un gros bisou.
1: Ça dépend de l'accident.
0: Ouais, fais un bisou à qui tu veux. Vas-y, profites-en, t'es sur Europe 2, vas-y.
1: Eh ben, je fais un bisou à ma famille, déjà en priorité, et les parents et les enfants que j'accueille actuellement.
0: Bah, t'as pu partir un petit peu en vacances cet été?
1: Oui, on est parti en Vendée.
0: Très bien.
1: Et au Futuroscope. Aussi.
0: Très bien. T'as aimé le Futuroscope? Moi, toutes les attractions me donnent mal au cœur au Futuroscope. Ouais.
1: Alors, c'était la première fois et effectivement, j'ai apprécié certaines attractions, d'autres beaucoup moins.
0: Ah, il y en a là. Mais le siège qui bouge, les lunettes 3D. Moi, tu me fais ça à 10h du matin. Je suis comme tes enfants, je vais me recoucher. Ouais, bah, voilà. Je t'embrasse fort, bisous.
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2: Un hamster fait sensation sur Strava. Il s'appelle Molly. Molly le hamster. Ouais. C'est pas une blague. Hein. Il court 70 km par jour, Molly le hamster.
3: Quoi ?
2: 70 bornes par jour.
4: Comment ils le savent ?
2: Le physicien néerlandais, dont je vous épargnerai le nom parce que de toute façon, je n'arrive pas à le dire, a mis en place un système capable de calculer tous les tours qu'effectue le petit rongeur. Vous savez, dans leur roue. Ce système est relié à un ordinateur, lui-même connecté à l'application de sport que tous les gens connaissent, Strava. Grâce à ce système, il peut observer les kilomètres parcourus par Molly. Les statistiques sont donc de 11,15 km par jour.
4: Ah ouais.
2: Il fait plus de 10 000 pas, lui. Puis c'est des pas de hamster.
4: Ah oui, oui, c'est des tout petits pas.
2: 70 km par semaine, c'est ce que fait Molly.
4: Bravo. Alors là, bon, ça sert à rien, mais.
5: Bravo. Ça va vite, un hamster.
2: Tu m'étonnes qu'il meure au bout de 2 ans. Tu m'étonnes. Vu la taille des pattes, faire 70 bornes par semaine, et il a même sa petite chanson.
6: Commence Strava. Comme ça. Le hamster a fait 11 000 tours. Ça lui fait près de 12 bandes par jour.
2: Par semaine. Commence Strava. Ça m'avait manqué ça aussi. Ah, qu'est-ce que vous m'avez manqué tous. Il y avait la compile du retour. Ça y est, puisque les vacances sont terminées pour beaucoup et les autres vont profiter des derniers jours et des dernières heures peut-être sur les plages ou à la montagne, mais les

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1: Ne me quitte pas.
0: Ce qui est vrai, ce qui est fou,
2: ce qui est fou,
0: c'est le temps que tu mets.
2: Le mal qu'on se donne.
0: Mais c'est rester, vrai. À rester là, comme un petit nuggets de poulet là. À rester.
2: Insupportable.
0: T'as chaud, t'en peux plus du machin, et tu fais deux jours, tu rentres dans l'avion, t'as pris le train, t'es machin. Pouf.
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0: Et après, deux ans après, t'as un cancer. Est-ce que ça vaut le coup? Est-ce que ça vaut le coup? La chanson du célibataire quand il se retrouve tout seul chez lui.
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0: Qui chantait ça?
5: Christophe Ripper.
0: Tu t'y connais en chanson de merde. Ouais. La chanson des vacances de Stouff, tiens, justement, dans le Luberon.
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0: La chanson des vacances, cette fois-ci, de Pietre, qui lui était en Italie.
2: Oui.

0: La chanson des vacances de Corentin aux Canaries et en Bretagne. Oui.
1: Je devais aller à Ibiza, l'URSSAF a dit. Du coup, chez papa, maman, je suis parti. Du coup, je vais négo un nouveau contrat. Inch'Allah.
0: La chanson des vacances de notre Vito, notre réalisateur pas prêt à Minorque.
2: Ouais.

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1: Et enfin, la chanson de toute la direction d'Europe 2.
2: Eh oh, c'est le retour de Coco. 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C'est Coco.
1: Non, non, c'est cadeau.
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1: Faisons un bisou à Tiffany, assistante maternelle qui travaille dans quel coin, ma petite Tiffany?
2: Du côté de Nancy.
1: Ça va? Bonjour.
3: Salut.
1: Ah bah, quel âge ils ont les enfants?
2: Quel âge ils ont? Ben là, je reprends d'aujourd'hui. Là, j'en ai une qui est arrivée à 6h30, qui a 3 ans.
1: D'accord.
2: Et du coup, elle est repartie se coucher parce qu'elle est petite nuit.
1: Bah évidemment, les mamans qui lèvent les enfants très tôt, tu les amènes, ouais. Généralement, tu les recouches jusqu'à quelle heure?
3: Ah ouais?
1: Midi. Bah oui.
2: Oh bah après là elle va se réveiller, quoi, j'irai la chercher vers 8h30 max, histoire de refaire une journée. Voilà.
1: Puis je la recouche vers 9h. J'ai la paix jusqu'à midi, je lui fais, bah, je vais faire manger. 13h je la recouche. Dors bien.
2: Non.
1: Tiffany.
2: Non. Après on la recouche en début d'après-midi. Et voilà.
1: Bon, ma petite Tiffany, voici les questions pour une assistante maternelle. On embrasse.

0: Je suis en début d'après-midi et voilà.
1: Bon, ma petite Tiffany, voici les questions pour une assistante maternelle. On embrasse toutes les assistantes maternelles qui nous écoutent, elles sont nombreuses. Dans quoi met-on un bébé pour éviter qu'il s'échappe?
2: Ah oui.
1: Dans un placard, dans un coffre à jouer ou dans un parc?
0: Dans un parc?
1: Absolument.
3: Ouais. Que ça marche aussi les autres, mais... Ouais. Ouais.
1: Que donne-t-on à un bébé pour arrêter de le faire pleurer quand il pleure?
2: Oui.
1: Une tétine, un shot de tequila, voilà. Ou un coup de maillet. Ou une bûche ou une brique, ça dépend des régions.
3: Ça marche aussi. Hein.
0: Une tétine et un doudou, non?
1: Oui, voilà, très et bien ben ça. Oui. Et enfin, dernière question. Qui doit-on appeler en cas d'accident avec un bébé en garde?
2: Ah oui, c'est important ça.
1: ChatGPT, les pompiers, un avocat ou France Travail?
0: Ben, tout simplement, déjà les parents en cas d'accident.
1: Et oui. Moi, je pense que les quatre étaient valables.
3: Ben oui, hein. Dans l'ordre.
1: Je te fais un gros bisou.
0: Ça dépend de l'accident.
1: Ouais, fais un bisou à qui tu veux. Vas-y, profites-en, t'es sur Europe 2, vas-y.
0: Eh ben, je fais un bisou à ma famille, déjà en priorité, et les parents et les enfants que j'accueille actuellement.
1: Bah, t'as pu partir un petit peu en vacances cet été?
0: Oui, on est parti en Vendée.
1: Très bien.
0: Et au Futuroscope. Aussi.
1: Très bien. T'as aimé le Futuroscope? Moi, toutes les attractions me donnent mal au cœur au Futuroscope. Ouais.
0: Alors, c'était la première fois et effectivement, j'ai apprécié certaines attractions, d'autres beaucoup moins.
1: Ah, il y en a là, mais le siège qui bouge, les lunettes 3D, moi tu me fais ça à 10h du matin, je suis comme tes enfants, je vais me recoucher.
0: Ouais, ben, voilà.
1: Je t'embrasse fort, bisous.
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0: Dès que j'ai écouté Vu ta vie, j'avais envie de faire comme les Dalton, m'évader avec une lime. D'accord.
1: Je voilà. Vois, alors, on n'a pas la réponse.
2: Non, non, bah,
3: envoie-moi une. Tes cheveux.
4: Vous savez, ça me rappelle un des prétendants de L'amour est dans le pré en Belgique. Vous vous souvenez tous de cette séquence.
5: T'as déjà passé à la TV?
6: Oui.
5: Ah oui? Donc, quoi? Comment? Une émission ou quoi?
6: J'ai passé une cour d'assises.
5: Ah, ah oui, d'accord.
6: Voilà une chose que je ne t'ai pas expliqué dans la lettre,
5: oui.
6: Que j'aurais bien aimé discuter avec toi.
5: Oui.
6: Suite à mon premier travail, oui. J'ai eu un gros problème avec mon supérieur.
5: Oui.
6: Et je l'ai malheureusement tué.
5: Ah d'accord, ok.
6: Voilà.
1: C'est bizarre, je n'en ai pas parlé dans la lettre.
2: Mais je veux bien aller dans ta ferme.
3: C'est quelque chose que je voulais te dire de face à la face.
2: C'est voilà. Le premier truc que tu mets normalement.
3: Ah, j'ai eu un problème avec mon supérieur. Je l'ai tué.
2: Fais gaffe, Sébastien.
4: Alors, revenons en France. Et laissez-moi vous présenter Jean-Louis. Jean-Louis, il est agriculteur. Jean-Louis reçoit en speed dating une des prétendantes. Elle vient d'Espagne. Mm-hmm. Alors, visiblement, Jean-Louis et la géographie, ça fait deux.
7: Moi, je suis de la Costa Blanca, du côté des Icantes.
8: Il y a l'île à côté, une île Caraïbe.
4: Non, Jean-Louis, les Caraïbes, c'est pas à côté de...
1: Il faut nager un petit peu, quoi.
4: C'est bien, mon Jean-Louis, c'est bien, t'as voulu participer à la conversation,
2: ouais,
4: Jean-Louis.
2: Mais
4: bon, sors pas des conneries grosses comme ton tracteur, Jean-Louis. Qu'est-ce que tu nous racontes, là? Jean-Louis Nulangéo, c'est son nom de famille. Je connaissais Jean-Michel Nulangéo.
2: Oui.
9: À l'école, il n'avait que 5 sur 20 de moyenne en géographie, c'est Jean-Michel Nulangéo.
10: Tour de piste de Montréal.
2: Non. Non. Ah, c'est pas ça.
4: Ça non plus.
10: La muraille de Chine, de Syracuse.
4: Et non,
1: et non,
4: et
1: ça non plus.
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3: Eh bien, bonjour à tous, bonjour et bienvenue, bienvenue dans les moins grosses têtes. Et oui, je suis là pour vous faire un dernier baiser. Oh. Vous rendez hommage à l'émission que j'ai lancée, ça me touche énormément. Et maintenant, je vous regarde de là-haut. Et si vous voulez me voir, regardez la lune, et je parle pas de mes fesses. Je parle de la vraie lune, car comme dit mon ami Coluche, avec qui je suis maintenant, la lune est habitée. La preuve, il y a de la lumière tous les soirs. On va commencer avec une première question d'une auditrice. Madame ce matin Piètre.
4: Ouais.
3: Ah, pas pété.
5: Ah, ah ouais, c'est vrai ça.
3: Ce matin Piètre, pas pété. Berry Bromage est une Britannique de 97 ans qui a battu un record très absurde, mais lequel ?
5: Est-ce que c'est sportif ?
4: Ouais,
5: est-ce
4: que j'allais dire ?
3: Non. Non. Alors, non, ça n'est pas vraiment sportif. Ça l'est quand même.
5: Saut en parachute.
3: C'est, alors, on est dans ces trucs-là, on est dans quelque chose d'assez improbable.
4: Un truc extrême.
6: Elle a passé son brevet, son pilote d'avion, comment s'appelle ça ?
4: Son permis de conduire.
3: Alors, déjà, c'est la femme.
5: La plus vieille.
3: La femme la plus âgée, mais a pratiqué quelque chose. Elle avait 97 ans.
7: Soit l'élastique.
5: On est dans les airs ou pas ?
3: On est dans les airs.
4: Ah, on est
6: qu'est-ce qu'il y a
4: son permis de pilote d'avion.
3: Non, vous ne trouverez jamais.
5: L'hélico.
3: Non, c'est vraiment quelque chose, je ne savais même pas que ça existait. Ça s'appelle le wing walking.
6: C'est quoi
5: elle est attachée à un avion.
3: Elle est attachée à l'aile d'un avion plein vol. Elle a battu son propre record.
5: Ah ouais,
3: bonne réponse.
5: Bravo, bravo.
4: Oh, le lifting. Elle avait 25 ans quand elle est arrivée.
5: Mais par contre,
4: il y a tout derrière.
5: Voilà, c'est ça. Le dentier dans les oreilles.
3: C'est retiré pour longtemps. On va faire une autre question. Un auditeur, le presque ancien sélectionneur de l'équipe de France, monsieur Didier de Chambéry. Didier de Chambéry. Le village de Monowi, aux États-Unis, est devenu célèbre pour une raison bien particulière. Laquelle ?
5: Il n'y a pas de panneau de circulation.
3: Non.
7: Il est hanté.
4: T'as le droit de faire quelque chose que dans les autres pays, t'as pas le droit de faire.
3: Non, il a la même loi, mais c'est vraiment. Il a une particularité, ce village.
5: Les maisons sont pas droites ou un truc comme ça ?
3: Non.
4: C'est le moins cher, le village le moins cher des États-Unis.
3: Alors, oui, il doit pas être cher, forcément, mais ça n'est pas la bonne réponse.
7: Il est tout petit, c'est que des petites maisons.
6: Y a pas beaucoup
3: il est petit pour une raison. Il n'y a pas beaucoup d'habitants, donc.
4: Il n'y a pas d'habitants.
5: Il y a plus d'animaux que d'habitants.
3: Non, c'est pas, il n'y a pas d'habitants.
6: Ils sont deux.
4: Il y a un habitant.
3: Il y a un habitant. Qui s'appelait Elsie Heller, qui restait seule après le départ des autres habitants. Elle était à la fois résidente, mère et gérait le bar du village.
4: Le conseil municipal, ça devait être
3: pas mal. Réponse de Pietro.
5: On le vote ? Oui, ok. Non, je suis pas d'accord avec moi-même.
3: Eh bien, mes chers moins grosses têtes, c'est fini pour aujourd'hui.
4: Ah.
3: Je vous embrasse de là-haut et sachez ceci. Reprendre le boulot, c'est comme le vélo. Ça ne s'oublie pas, mais ça fait quand même mal au cul. Merci, au revoir, bonne journée.
4: Au revoir, Philippe.
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2: Stouff,
3: oui.
2: Imaginons, on est parti en vacances et on a eu

0: Ouais, c'est pas faux.
1: Bah, si tu vas dire,
0: oui, t'as fait quoi?
1: Bah, si ils te disent, bah, oh, bon,
2: ouais,
1: pourquoi?
2: Non, mais généralement, ça va pas plus loin. Tu t'intéresses pas. Tu dis, quand t'es vraiment intéressé par la personne, tu poses la question.
0: Je pense que ton collègue, s'il te claque son bonheur à la tête,
2: t'as pas envie d'écouter.
1: Vous êtes en train de me dire que votre collègue de bureau qui vient à côté de vous, il fait mes vacances, c'était super, vous le laissez dans le vent, vous lui dites pas pourquoi.
3: J'ai pas envie de savoir, justement, je suis jaloux.
2: Voilà. Non, mais les gens, ils aiment pas creuser. Quand c'est une réponse spontanée, ils.
1: Moi, je dirais mes vacances, c'était super, tu me dis rien, si tu me demandes pas pourquoi.
0: Non, bah, regarde la preuve ce matin. T'es arrivé, tu m'as dit, t'as vu mon jogging comme il est beau? J'ai dit non, j'en ai rien à foutre parce que je suis jaloux.
2: Ouais, et puis t'as donné toi-même la réponse en fait. T'as donné toi-même la réponse, bon. Donc on va pas creuser.
1: Ensuite,
2: tu peux répondre aussi si tu te poses la question, rien de spécial, je me suis reposée, c'était vraiment vacances repos. Là, ouais. Le repos, tu vas pas plus loin, tu coupes court en fait.
3: Ouais, mais
2: on va
3: ça
2: pas...
3: veut dire que c'était pourri.
2: Ouais.
1: Non, vacances repos, ça va être bien.
2: On se dit c'est reposé.
0: Oui, et puis si jamais elle me raconte, ça va être chiant forcément. Donc je vais pas creuser.
2: Non, mais vraiment dire, je me suis vraiment. Ouais. Moi, c'est ce que j'ai fait. Regarde, vous m'avez posé des questions pour les vacances. J'ai dit.
1: Ah, donc tu t'es fait chier, tu me lèves, ça y est. Ça y est. Ah, on arrive à le savoir alors.
2: Tu peux aussi sinon utiliser des mots vagues. Ah, c'était intense. Sinon, j'ai appris beaucoup sur moi-même aussi pendant ces vacances.
0: Là, ça va être chiant.
2: J'ai appris beaucoup sur moi-même pendant les vacances, tu sais que ça va être chiant, donc tu vas pas. Ah, ton collègue, il va pas y aller, il va pas creuser.
3: Là, tu penses à Vianney qui fait une cabane dans la forêt.
0: J'ai pris beaucoup sur moi-même, ça voulait dire que t'étais au Cap d'Agde, quoi.
2: Ouais. J'ai appris
1: beaucoup sur moi-même. Tiens, je te montre les vidéos. Non.
2: Ce que tu peux faire aussi, c'est retourner tout de suite la question, en fait, pour faire parler l'autre.
1: Et toi?
2: C'est ça, c'est tout de suite. C'était comment tes vacances? Ça va, et toi alors? T'as fait quoi?
1: T'as raison.
2: Et les gens, quand on s'intéresse à eux, ils aiment bien, ils se sentent valorisés, donc ils vont parler que d'eux. Et toi, t'es tranquille, on va pas s'intéresser à toi.
1: Le top, et toi? Et quand ils commencent à parler, t'es déjà loin. Top, et toi?
2: Et la dernière petite astuce, vous pouvez montrer sinon des photos que vous avez d'une autre époque, de plage, de village, où vous avez fait un voyage. Mm-hmm. Ou sinon, vous générez par IA vos vacances.
4: Oui, carrément.
0: Oui.
2: Bon, par contre, vous n'allez pas dans des trucs de
1: mais
2: ouf,
1: si,
0: tu te mets à Ibiza au milieu de Brad Pitt et David Guetta.
1: Tu te mets à côté de Pamela Anderson, tu cours à côté d'elle. Tu vois, ça, c'était un malibu.
2: Faut que ce soit crédible.
0: Ça, c'est une meuf qui me courait tout le temps après. Elle était chiante.
1: Tu vois, c'est ça, mais tu te fous de ma gueule. Oui, oui, oui.
2: Ouais, regarde où j'ai été. Voilà, et puis votre collègue vous
1: l'a. Merci, Sauf.
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2: Allez, tout le monde va jouer pour frimer à la machine à café. Qu'est-ce qu'un porte-mine?
3: C'est la femme d'Olivier Mine. Quand il est bourré, elle porte-mine.
4: Ouais. C'est pas un élève au Détroit d'Ormuz?
2: Oui, bien sûr. Bien sûr, porte-mine, il flotte.
3: Ouais, c'est ça.
2: Il flotte au Détroit d'Ormuz. Non, pas du tout. C'est ouf, tu le sais ce que c'est. C'est quoi?
3: Jamais entendu.
5: Le porte-mine, c'est le. Je sais plus comment on appelle ça.
2: Crayon
5: mécanique. Crayon avec le petit. Clic, clic, clic.
4: Avec la gomme au-dessus.
5: Clic, clic, clic, clic, clic.
2: Et tu fais clic, clic, tu fais sortir ta mine et quand t'en as plus, tu remets.
5: Et elle se pète très vite.
4: Elle se claque tout le temps.
3: C'est un critérium, ça?
2: Oui. Ça s'appelle. Critérium, c'est la marque. Porte-mine, c'est le modèle.
3: D'accord.
2: Qu'est-ce qu'une perforatrice à deux trous?
4: Une actrice porno.
3: Ouais.
5: Voilà, super. Pourquoi tu as posé cette question?
2: Et Jerry Marc Dorcel.
3: Ouais. Moi, j'ai fini hier.
2: Et son calendrier sort le 29 septembre.
5: Mais qui utilise ça encore d'ailleurs?
2: Non, mais c'est quoi déjà?
3: C'est le truc pour faire deux trous dans la feuille pour mettre dans ton classeur.
2: Ben voilà, tu viens de le dire. Qui utilise ça? Celui qu'on oblige à prendre un classeur.
5: Oui, mais maintenant, elles sont déjà perforées, les feuilles.
2: Pas toutes, non.
5: Si, maintenant, logiquement.
2: Si t'as ta canson. Ta canson, justement, il n'y a pas
5: un clac-clac. Qui met du canson dans son classeur?
2: Je sais pas. Et enfin, qu'est-ce qu'un curvigraphe?
4: Ça, c'est une catégorie de film.
2: Curvigraphe.
4: Curvigraphe. Non, c'est un mec qui dessine à la bombe avec ses fesses.
2: Non.
4: Un curvigraphe.
2: Non. Non.
3: Alors, ça, j'aime entendre.
2: C'est un instrument qui permet de tracer des courbes régulières. Un curvigraphe.
4: Avec curve.
2: Je crois que c'est un truc que j'avais déjà essayé une fois. On doit pouvoir faire des rosaces.
5: C'est dans quelle matière que tu utilises ça?
2: Moi, de toute façon, quoi que tu me donnais, je faisais des rosaces. Tu me donnais un compas, je faisais des rosaces.
5: Ah ouais.

0: et endommagé par la tornade qui a balayé la commune lundi. Les élèves iront donc dans un village voisin à l'école. Les opérations de déblaiement et de sécurisation se sont poursuivies hier. Le projet de loi sur la transparence salariale est en débat à l'Assemblée. Il prévoit notamment que les salariés aient le droit d'obtenir des informations sur les niveaux de rémunération de leurs collègues qui occupent un travail de valeur égale. L'objectif, c'est de gommer les écarts de salaire hommes-femmes. Retour dans l'ISS hier soir pour Sophie Adno. Elle a effectué une deuxième sortie dans l'espace pour remplacer une antenne de communication. Près de 7 heures, a effectué des réparations à 400 km au-dessus de nos têtes. Des drapeaux en berne aux États-Unis après l'annonce de la mort de Dolly Parton, 80 ans. La légende américaine de la musique country a vendu plus de 100 millions de disques au cours de ses 60 ans de carrière. Et puis il y a les températures qui prennent un petit coup de boost aujourd'hui. On aura jusqu'à 29, 30, voire un peu plus. Ce mercredi 26 août en Touraine, regain de forme post-orage. Ciel bien nettoyé hein, ce matin qui préfigure une autre vague orageuse. Elle abordera la Touraine ce soir. Comptez une quinzaine de degrés au réveil dans nos vallées de l'Indre, du Cher et de la Loire. On passe aux sorties ciné.
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0: Alors, qu'est-ce qu'il y a au ciné à Tours aujourd'hui? Eh bien, The Dog Star, le nouveau Ridley Scott, dans un futur proche, l'histoire d'un pilote qui a survécu à une pandémie et capte un jour un mystérieux signal radio qui le pousse à quitter sa zone de sécurité pour partir à la recherche d'autres survivants. En salle également, L'Inconnu d'Arthur Harari, Léa Seydoux et Neil Schneider, un drame fantastique dans lequel un photographe va se retrouver dans le corps d'une femme croisée la veille. Direction les terrains de Street Food, le film Bombonera qui met en lumière le personnage de Lisa, une joueuse au talent exceptionnel et déterminée à devenir la première femme à jouer parmi les garçons. Également à l'affiche en Touraine, le thriller Dégel, une région isolée du Chili, la fonte des glaces fait ressurgir des secrets enfouis même depuis des années. Enfin pour toute la famille, Tad l'explorateur et la lampe magique, c'est une nouvelle aventure à la poursuite d'une momie à travers le passé. Voilà pour les sorties, bon réveil à tous, c'est Coé sur Europe 2, le Before.
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2: Cette info, ça se passe... Alors, c'est en Chine, c'est où exactement?
3: Oui, en Chine, oui.
2: En Chine. C'est une femme riche. Mmh. Elle a tellement d'argent qu'elle a financé sa série dans laquelle elle joue.
3: D'accord.
2: Elle a écrit 50 épisodes. C'est un format court. Hein. La seule condition était d'en tenir le rôle féminin principal, ça elle peut, c'est elle qui paye, et d'avoir le dernier mot sur le scénar.
3: Okay.
2: Le scénario est simple, puisque c'est elle qui l'a écrit et validé, comporte plus de 70 scènes de baisers.
3: En fait, avec un acteur qu'elle kiffe,
2: qui a jamais que 23 ans.
3: Il
2: s'appelle Zhong Yufei. Et alors lui, il a raconté avoir été embrassé de force, de toute façon, dès la première scène d'amour romantique, sans oser protester par peur de perdre ce qu'il pensait être sa grande chance. La série a été rejetée par la plateforme de diffusion pour cause de

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1: Un sondage sur les Français et...
2: les parcs d'attractions.
1: Voilà, est-ce que vous aimez ça? Est-ce que vous êtes fan? Est-ce que vous y allez souvent? Je rappelle qu'un nouveau parc va peut-être arriver avec donc les sous des Émirats arabes. Alors, ça peut créer la polémique chez certains ou pas. D'autres s'en foutent. De toute façon, bon, voilà, ça peut faire aussi beaucoup de boulot. Hein.
2: Bah, c'est 22 000 emplois.
1: 22 000, et ils prévoient d'en installer 3. Nous aurons l'un des patrons du futur parc tout à l'heure.
3: Ah.
1: Dans l'heure qui arrive, mais direction le bar de Piètre, 9h23. Aïe. Il vient d'ouvrir. Attention, comme tous les bars, ça parle.

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3: Allez, la championne de l'actu, une septuagénaire qui a donc
4: 70 ans.
3: À la louche, ouais. Originaire de La Ciotat, le 12 août. Il y avait l'éclipse. On n'en a pas parlé de la fameuse éclipse. Ouais. Elle a trouvé un endroit sympa. Elle a marché un petit peu et elle a fait un petit malaise en regardant l'éclipse. Elle a été retrouvée errante dans une rue de La Ciotat, incapable de se rappeler où elle avait garé sa voiture. La semaine dernière, elle a lancé un appel au lecteur du journal Var Matin pour l'aider. Mais à ce jour, la Twingo n'a toujours pas été récupérée.
5: Oh, merde. Donc, quelle est la Twingo?
3: Ah, moi, je pense qu'il faudra la retrouver à la prochaine éclipse totale de soleil dans 900 ans.
1: Oui. Ça lui fera un choc. C'est l'inverse.
3: Ouais. Oui, la Twingo aura des côtés, mais bon. Deuxième champion, écoutez bien.

0: la semaine prochaine. La liste des maires réclamant à Patrick Bruel d'annuler sa venue s'allonge. Après Chartres, Strasbourg, Dijon, c'est Amiens qui refuse l'artiste visé par 30 plaintes pour viol et agression sexuelle. Sa tournée doit démarrer le 2 octobre. Le parquet de Bayonne requiert un procès devant la cour criminelle pour 3 suspects. Des individus accusés d'avoir tabassé à mort un habitant qui leur reprochait d'avoir uriné devant sa porte lors des fêtes de fin d'année en 2023. Des fêtes de Bayonne, pardon, en 2023. Les États-Unis qui pleurent leur légende de la musique country, Dolly Parton, décédée d'un cancer, elle avait 80 ans. Hier, l'Empire State Building à New York s'est illuminé en rose, couleur préférée de l'artiste, et Donald Trump a ordonné la mise en berne des drapeaux américains pendant une semaine. Allez, une semaine aussi après le nul, un but partout obtenu en Turquie. C'est Lyon qui accueille ce soir les Turcs du Fenerbahçe. C'est un match de barrage retour en Ligue des Champions avec un enjeu important, voire essentiel pour l'OL, puisque le club n'est plus désormais qu'à une victoire de retrouver la plus grande compétition européenne. On parle du temps dans un petit instant, juste cette mise en garde. L'Indre-et-Loire donc fait partie des 12 départements placés par Météo France en vigilance orange à partir de 18h. On passe à la météo.
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0: Ouais, le temps qui a décidément du mal à choisir son camp cette semaine, alternance entre ces matinées plutôt calmes et des après-midi, agités, qui continuent en Touraine. Alors le début de journée sera voilé mais lumineux, et donc suivi de cette dégradation orageuse en fin de journée. Ce mercredi 26 août, l'été se souvient.

0: Oui, c'est ça.
1: Je suis content, c'est l'émission de... C'est quoi?
0: C'est ça.
1: C'est l'émission que tout chauffe, qui n'a pas cheveux.
2: Exactement, c'est ça.
1: C'est celle qui est partie en Turquie, qui est revenue avec cheveux.
0: Voilà, c'est ça.
1: J'adore écouter Arab 2. Concert Shakira, disco dance. Shakira, j'adore.
0: Bah merci hein, d'être avec nous. Du coup, vous allez faire 3 parcs d'attractions en région parisienne, dont un spécial Dragon Ball Z.
1: Ouais, les Dragon Ball Z, les mangas, c'est magnifique. Kamehameha. J'adore ça, j'aime pas beaucoup.
0: Donc je suppose que vous aimez bien Dragon Ball Z.
1: Ouais, j'adore. Grosse boule de feu, c'est le chipotoua. Shakira, j'adore ça.
0: D'accord, alors on a hâte de voir ça. Et vous allez mettre 6 milliards d'euros quand même. D'où vient cet argent
1: Ça, c'est secret, faut pas dire, c'est argent liquide que j'ai avec soeur prostitute. problème de pays. Ouais. Super bonbon d'un kangourou. Travaille bois de Boulogne, les kangous avec les foulards qui parlent trop bizarre.
0: Ouais, c'est ça. Par contre, est-ce que c'est possible d'avoir le nom des deux autres parcs?
1: Non, ça aussi, c'est secret. Faut pas dire du tout. Après, je peux juste donner un indice.
0: Allez-y, juste un indice sur un parc.
1: J'allais pas doucement, les gens vont pas savoir. C'est grand secret. C'est un parc d'attraction spécial Village People. Village People. C'est chef des travaux, policier, les cow-boys et l'Indien.
0: D'accord.
1: Les buts, c'est qu'on a mis une plume dans le cul de l'Indien. Faut trouver où? Attention, ça arrive bientôt, je dis pas tout.
2: J'ai hâte de voir.
1: Shakira, disco dance, j'adore Shakira. 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Oui, bon.

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2: Je crois que Pierre et Maryse sont là pour un objet bien particulier à vendre.
3: Exactement, il y a un auditeur qui a besoin de Pierre et Maryse parce qu'il veut vendre un livre de diction pour apprendre à articuler.
4: Aïe.
3: Je crois qu'on a Pierre et Maryse avec nous.
4: T'es sûr que c'est le bon client là?
3: On va voir, ça lui fera pas de mal.
4: Oui. Eh bien, bonjour à tous.
5: Oh là là.
4: Bonjour à tous et bonjour à Europe 2. Bonjour Maryse.
6: Oh, bonjour Pierre.
4: Bonjour. Bonjour Maryse et bonjour Cher. Bonjour Maryse. Et bonjour Maryse et Cher Tanné. Bonjour Maryse. Bonjour Maryse et
6: Pierre.
4: Moi aussi, puis Maryse. Bonjour Maryse.
6: Bonjour Pierre.
4: Gueule, Maryse. Bonjour. Bienvenue, Cher Tanné. Acheteuse et Cher des acheteurs. Bienvenue dans ce nouveau télé-shopping. Bonjour Maryse.
6: Bonjour Pierre.
4: Bienvenue donc dans ce nouveau téléachat spécial. L'auditeur de Quiz sur Europe 2 aujourd'hui. Cher Maryse,
6: oui.
4: Qu'allons-nous devoir vendre? Bonjour.
6: Et bonjour Pierre. Aujourd'hui, nous allons devoir vendre un magnifique livre de diction pour apprendre à articuler avec des exercices. Oula, moi je m'y perds aussi. Hein.
4: Salut Maryse.
6: Comme par exemple, trois tortues trottées sur trois trottoirs et trois. Tenez, le voici Pierre.
4: Venez, merci Maryse.
6: De rien Pierre.
4: Très, très beau livre.
5: Alors là,
4: c'est absolument alors... facile, vous venez de le dire. Trois. Trois.
3: Enchaînez.

0: Oui, bonjour Maryse.
1: Bonjour Pierre.
0: L'eau.
1: Oui.
0: Des nouilles coulent le long de mes coudes.
1: Bravo. Ah, bravo,
0: bravo, bravo, bravo, bravo.
1: Vous pouvez le dire plus vite maintenant, s'il vous plaît.
0: Absolument, Maryse. Oui. L'eau des nouilles coco Philippe Poutou. Non. L'eau des nudes coule le long de mes couilles.
2: Non, non, non,
1: enfin, articulé, Pierre.
0: C'était pas m'emmerder, Maryse. Je vais faire comme tous les jeunes. Je vais donc aller sur Toc Toc.
1: Toc Toc.
0: Mater des femmes en string sur une banane en plastique. Ils ont raison, c'est plus simple.
1: Au revoir, Pierre.

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1: Le départ de Philippe Bouvard, voilà, 96 ans, bon Philippe, voilà, que j'avais rencontré plein de fois, on avait fait pas mal d'émissions ensemble, il avait un bon caractère, hein, c'est-à-dire qu'il aimait ou il aimait pas, mais quand il aimait bien, on pouvait se marrer, et on s'est dit, mais finalement, il a fait sa passion pendant très très très longtemps, et si nous, c'était pareil, et si finalement, il y avait la même chose.
2: C'est ce qui nous attend, je pense.
1: Bien sûr, il est temps de se connecter à Radio EHPAD.
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4: C'est à moi. Qu'est-ce que c'est à moi de...
5: Bonjour.
4: Sonotone. Bonjour, bon réveil. C'est Bernard sur Radio EHPAD. Alors, restez là, dans un instant, je recevrai Dalida.
6: Non, elle est décédée.
4: Alors, Bonnie Tyler sera là.
6: Elle est décédée aussi.
4: Renaud.
6: Bof, c'est pas trop là.
4: Bon, on écoutera le dernier Maître Gims.
6: Voilà.

Mont qu'elle occupe depuis un an et demi. 60 sans-abri hébergés là-bas vont devoir quitter les lieux d'ici le 1er septembre. Aucun élève ne restera au bord de la route. Promesse de Transdev qui gère le transport scolaire en Touraine. La société recrute en ce moment la dizaine de conducteurs de bus manquants en vue de la rentrée. D'ici là, les formateurs, les régulateurs et même les intérimaires assureront le ramassage scolaire. Au bénéfice du doute, la relaxe prononcée par la justice en faveur des 5 Géorgiens interpellés à Ballon-Miré au mois de juin après une série de cambriolages en Touraine. La perquisition de leurs planques avait pourtant permis de mettre la main sur un butin en bijoux et en espèces. Les prévenus, eux, ont toujours nié les faits. Un enfant sur trois

0: Salut à toute l'équipe, bonjour à vous tous qui nous écoutez, les filles, les garçons, mesdames, messieurs. Vous êtes dans la voiture, vous êtes en train de nous écouter, vous avez choisi votre radio, c'est Europe 2 et c'est celle qui va vous accompagner toute cette année. Ça fait plaisir que vous soyez là. Je vous présenterai les champions du monde de l'actu dans un instant et grâce à nous, vous apprendrez d'abord comment manger à l'œil.
1: Ouais.
0: Parce que il y a peut-être des gens qui cherchent des petites techniques pour ne pas payer ce qu'ils mangent.
2: Le goût du gratuit, c'est génial.
0: Bien sûr. Et ensuite, je vous ai. Bah oui, c'est vrai. C'est comme la BDA ou le BDA. Le bateau des autres et la piscine des autres.
1: Ah, ah oui,
0: c'est toujours mieux parce que tu t'occupes absolument de rien et tu ne payes rien.
1: T'as juste à les salir.
0: C'est vrai. Bah, quand c'est offert par les autres, ça a meilleur goût.
1: Ouais, c'est vrai.
0: Bien, je vous expliquerai comment manger à l'œil et je vous expliquerai dans les champions du monde de l'actu pourquoi on ne fait pas caca partout. Je vous expliquerai ça tout à l'heure. La France qui bosse, qui se lève tôt, pompiers, on leur rendra hommage tout à l'heure et je vous réexpliquerai comment, si vous venez ce week-end par exemple à Paris, il y a la fête à Neuneux qui est sur la pelouse dans l'ouest, à côté dans le bois de Boulogne.
1: Oui.
0: Vous
1: ne
0: pouvez pas rater. Eh bien, comment ce vendredi, si vous venez à l'ouverture, c'est 10 euros enfants, 20 euros adultes. Et tous les profits sont reversés aux pompiers, à l'association des pompiers. Donc, comme ça, on fera une salutation pour tous les pompiers qui n'ont pas arrêté cet été, même dans des endroits improbables, puisque j'ai une pensée pour les pompiers du Touquet d'Ardelot, qui de leur vie n'avaient jamais arrosé une forêt dans le 62.
1: C'est un canular, les gars.
0: Et qui eux-mêmes se sont dit comment ça marche ?
3: Ne cherchez pas ChatGPT.
1: On a un tuyau !
0: Il y a le feu, arrête, j'ai fait le barbecue chez ma tante la semaine dernière, ça n'a jamais pris. Et là, si, il y a eu même le feu dans les dunes du côté d'Ardelot. Tout à l'heure, le retour à 7h30 des Uber Eats Machine, le classement en chanson, et ça je sais que vous aimez bien, on a repris les bonnes habitudes. Aujourd'hui, je vous préviens, une entrée dans ce classement.

0: pour la journée. T'as le tutoriel et il t'explique comment les dissimuler également pour pas que ça se voit.
1: Alors nous, on avait un faux pouce.
2: C'est ça. Fallait tout noter, c'est les permettre dans ta trousse.
0: Les sous-doués, t'écrivais sur ton bandeau de tennis, là, tu te tirais.
3: Est-ce que tu pourras faire pareil quand ta chérie te demande c'est qui, machin? Schluck.
0: Mais bien sûr, mais on va y arriver. T'auras un mec qui arrivera dans le bureau. Bonjour, monsieur Coé. T'auras marqué Jean-Michel, ressources humaines, très important. Bonjour, Jean-Michel. Bien
2: sûr. Ouais, sinon, t'as marqué si, c'est pas au point, c'est Louis XIV, mort. Ah non, ça va pas aller, ça.
0: Bon, en tout cas, bonne nouvelle. Gilbert Montagnier. Ouais. On serait acheté une petite paire.
2: Ah ouais?
0: Voilà, il vient d'avoir son code de la route. On va se marrer.
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0: 7h09, salut. Merci de nous avoir choisis. C'est Europe 2 que vous écoutez. Vous avez bien raison d'être là. Les champions du monde qui arrivent, il ne faut pas les rater. Vous avez 2 minutes devant vous. Petite pause.

0: en dessous de lui pendant les heures de pointe dans le centre de Miami. Alors, vous n'en avez pas. Le gars, il était donc en haut du feu rouge. Il allait, et dès que quelqu'un passait en dessous, et il déféquait sur les voitures qui étaient en dessous. Voilà.
1: C'est très drôle.
2: À quel moment tu te dis, grimpe et puis.
0: Il risque gros. Hein.
3: Ah bon,
0: il aurait été attaqué par une association de pigeons qui ont dit ça, c'est notre boulot.
2: Concurrence.
0: Ça, alors ça va mal, mais ça passe.
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0: Vous nous écoutez dans un instant, on va rendre hommage aux pompiers et le Uber Eats Machine arrive.
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0: qui n'ont pas arrêté de bosser cet été. Voilà, donc on voulait leur rendre hommage. Quand on m'a demandé, j'ai dit d'abord, c'est payé combien ? Et ensuite.
1: Alors, c'est pour les pompiers.
0: Mais non, j'ai dit, bah oui, mais c'est pas une raison.
2: Je prends 50%.
0: Non, évidemment que j'ai dit oui tout de suite, parce que y a pas. Vous savez, à part leur dire merci aux pompiers, qu'est-ce que vous voulez qu'on fasse d'autre ? Ça paraît toujours bizarre. Tout l'été, j'ai vu nos héros. Nos héros, c'est marrant, oui. Comme quand on a besoin d'eux, parce qu'il y a le bout du jardin qui brûle, c'est nos héros, et que des fois on les ignore complètement, alors que les mecs sont là tout le temps.
1: Bon, les pompiers, généralement, ils ont la cote, hein, à part dans les cités où ils se prennent des frigos.
0: Ah, merci. Ils ont la cote. Moi, je fais partie des gens qui trouvent que, heureusement qu'ils sont là, parce que. Et donc cet été, on le disait, nos héros, et bien le meilleur moyen de leur rendre hommage, c'est si des associations de pompiers peuvent se prendre un petit peu d'argent.
2: Bien sûr.
0: Grâce en. Et si en plus.
1: Et rouler en Ferrari l'année prochaine.
0: Vous vous amusez, vous faites un peu de fête foraine, vous allez ce week-end à la fête à Neneu, on fait un gros bisou. On a qui ? On a Christophe en ligne ? On a plus du tout le pompier alors. D'accord. On a l'attaché de presse.
1: Voilà, tout ça sous prétexte qu'il avait un feu. Super.
0: Ah ouais, d'accord.
1: Zéro respect, le gars.
0: Sous prétexte qu'un feu reprend. Oh, voilà, il a préféré nous parler. Mais
2: à
0: on a qui ?
2: Tourcoing en plus.
3: Oh, Fred Papé.
0: D'accord. Bonjour, mon Fred.
4: Salut, Coé.
0: Ça va ? Mais
4: eh ben,
0: hey.
4: Eh ben, écoute.
0: Est-ce que c'est ce que je disais ? Toi, t'as la tête. Toi, t'es encore en caleçon au bout du lit, toi. Toi, t'as la voix.
4: Toi,
0: t'as la voix de j'ai mis la capsule de Nespresso, je suis en slibard et je parle à mon coco au téléphone.
2: Tu vas entendre la machine derrière.
0: Bon, Fred, c'est toi le responsable de la presse de tout ça. Raconte-moi, est-ce que j'ai dit des bêtises ? C'est combien pour les enfants, combien pour les adultes ?
4: Non, c'est incroyable. Les forains proposent en fin de compte au public d'aller faire une soirée à la fête à Neneu de vendredi soir. Seulement 10 euros pour les enfants, ils profitent de tous les manèges et attractions.
0: C'est vachement bien.
4: Ils en font autant qu'ils en veulent, et 20 euros pour les adultes. Donc ça va être une soirée super, parce qu'en fin de compte, bah, tu rentres, tu payes 10 balles pour les mômes. Si tu n'as pas envie de faire de tour de manège, eh ben, les parents ne payent pas, il n'y a que les enfants qui payent, et puis ils profitent. Quoi. Voilà, c'est un petit peu la soirée avant la rentrée scolaire.
0: De quelle heure à quelle heure ?
4: À partir de 18h jusqu'à minuit.
0: Bon, très bien. Bah écoute, en tout cas, voilà. est-ce que je pourrais.
4: Et tu seras là ?
0: Oui. Est-ce que je pourrais demander un truc ? Est-ce qu'il pourrait me re-régler le grappin ? C'est la pince.
2: Oh là, oui.
0: Est-ce qu'il pourrait me la re-régler pour moi ? Parce que j'ai appris il n'y a pas longtemps qu'il y avait des petits réglages des fois.
2: Ah oui. Mais non.
4: Mais non, pas du tout. Il faut être super habile.
0: Mais je me fais pas chier avec le nounours. Moi, je vais là où il y a l'iPhone directement, si ça ne dérange pas. Tu vois.
1: À mon avis, c'est là où il y a le réglage le plus important.
0: Bon, en tout cas, on fait une bise à tous les pompiers. C'est reversé à une association, on est d'accord ?
4: Absolument, c'est l'association en fin de compte qui accompagne les pompiers qui sont pour les enfants orphelins, les pompiers blessés malheureusement, etc. Et il y a une histoire, c'est qu'il y a un pompier qui était pompier de Paris pendant 9 ans, qui maintenant est à Bordeaux. Et ben le pauvre, il a travaillé sur les feux et sa maison a brûlé. Et cette association justement va l'aider à refinancer une nouvelle maison.
0: Ah, ça c'est une bonne, parce que tous les gens qui vivent ça le savent. Va derrière avec les assurances, c'est un travail. Là les gens dans l'eau là qui ont eu un problème avec la tornade, mais tout est compliqué. Je ne sais même pas par quelle boule attaquer quand t'as tout perdu.
1: Aye.
0: C'est un enfer et qu'au bout du film, t'as une personne qui joue son rôle d'assurance et qui dit alors la facture du lave-vaisselle, vous l'avez acheté 2000 de mots. Ça vaut 130. Ouais.
5: Et quand bien même, il
4: demande où est la facture.
0: Oui, c'est ça. Elle était dans le.
1: Elle est passée à la télé, là, dans la rue.

0: Cycliste de 30 ans a fini sa course dans des véhicules en stationnement à Tours, rue Victor Hugo. C'était dans la nuit de lundi à mardi. L'accident n'a pas fait de blessés. Le chauffard est en garde à vue. Une dizaine de recrutements en cours chez Transdev en vue de la rentrée. Le 1er septembre, mardi prochain, la société qui gère le ramassage scolaire en Touraine fait le nécessaire pour qu'aucun élève ne reste au bord de la route, comme le promet de façon métaphorique la directrice Transdev Touraine, Zineb Kamal. Le village de Pomas dans l'Aude continue de panser ses plaies. La tornade d'avant-hier a touché 330 maisons, dont une centaine sont détruites. L'école du bourg, qui s'est effondrée, ne pourra pas accueillir d'enfants à la rentrée la semaine prochaine. La liste des maires qui réclament à Patrick Bruel d'annuler sa venue s'allonge après Chartres, Strasbourg, Dijon. C'est Amiens qui refuse. L'artiste visé par 30 plaintes pour viol et agression sexuelle. Sa tournée doit démarrer le 2 octobre. Le parquet de Bayonne lui requiert un procès devant la cour criminelle pour 3 suspects, des individus accusés d'avoir tabassé à mort un habitant qui leur reprochait d'avoir uriné devant sa porte pendant les fêtes de Bayonne en 2023. Et puis des États-Unis qui pleurent. Une légende américaine de la musique country, Dolly Parton, morte d'un cancer à l'âge de 80 ans hier. L'Empire State Building à New York s'est illuminé de rose, la couleur fétiche de l'artiste, et Donald Trump a ordonné la mise en berne des drapeaux pendant une semaine. Le foot, une semaine après le match nul, un but partout obtenu en Turquie. Lyon accueille le Fenerbahçe d'Istanbul ce soir en barrage retour de Ligue des Champions. Un enjeu essentiel pour l'OL. Le club n'est plus qu'à une petite victoire de retrouver la plus grande compétition européenne cette saison.
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0: Bon, le temps a bien du mal à choisir son camp cette semaine. Je vous parlais de vigilance aux orages. Elle sera pour ce soir. En attendant, une matinée tout de même ensoleillée, un après-midi un peu plus voilé peut-être. Les nuages s'approchent, la menace orageuse aussi. Ce sera pour la soirée. Ce 26 août, l'été 2026 se souvient aussi qu'il fut historique. On aura jusqu'à 32 degrés à Tours et tout autour.

0: Ben oui.
1: Et alors, c'est vrai que je sais qu'il y a plein de gens qui nous écoutent, sont restaurateurs, ils ont des bars, etc., des crêperies. Mais c'est vrai qu'en France, c'est cher.
2: Mais moi, en Italie, le Spritz, c'est 6 euros hein, dans les bars. Tu vois, en France, t'as vu ici, c'est 12, c'est 10, 12 euros. Balles.
3: 12 euros, hein, c'est vrai. Après, ça dépend où tu vas.
2: Un Spritz aujourd'hui, moi, c'est 10, 12 balles.
3: C'est ça.
2: À Paris, pas seulement à Paris.
3: Et dans la rue là-bas, t'en as en takeaway là, tu payes ça, c'est 3 euros.
2: Après, c'est leur cocktail, hein, le Spritz. Voilà.
4: Oui, mais bon.
3: Mais bon, le...
1: Oui, l'ingrédient est le même. Hein.
3: Oui, c'est ça. Mais il ne paye pas moins cher. Hein,
1: et puis, c'est pas comme si tu étais à 10 000 km de la France. T'es vraiment, c'est frontalier. Quoi.
2: Mais c'est comme les pizzas qui sont beaucoup moins chères là-bas, ouais. Évidemment.
1: Mais c'est comme tout.
2: Le jambon d'Aoste.
1: La vie en Espagne. La vie en Espagne. Non, mais je pense que c'est un vrai souci, les vacances en France, parce que je pense que les gens sont attachés à la France, parce qu'on a un pays merveilleux. Et t'as plein d'endroits tous différents. Tu fais 50 km, tu peux changer de paysage. Sauf en Picardie où tu fais 50 km, oui, toujours à Picardie. mais honnêtement, c'est vrai que c'est cher. C'est vrai que
3: mais
1: chez
3: quoi,
1: nous,
3: c'est une histoire de taxes parce que ces pays-là, ils sont allés d'Italie, ils sont taxés aussi.
1: Non, mais je pense pas que nos restaurateurs, et je pense que c'est cher parce que tout est cher. Je pense que parce que leur main-d'œuvre leur coûte plus cher, parce qu'ils ont du mal à recruter. Donc, comme en France, plus personne veut travailler, il y a ça aussi. Hein. Comme plus personne veut travailler, par exemple, prenons les restaurateurs, ils payent les gens en cuisine beaucoup plus cher qu'avant, les gens en salle beaucoup plus cher qu'avant. Donc, quand tu payes tout plus cher, à la fin, t'es obligé de. Mais quand tu comptes pour des familles, les pizzas, les glaces, le bois, c'est très cher. Et t'as des pays qui sont juste à côté qui sont beaucoup moins chers. Et ça va devenir un problème, je pense, d'année en année, qui va être de pire en pire. Club de vacances, vous partez en Espagne pour rien du tout.
3: En fait, l'été, on va faire venir le monde entier en France et tous les Français vont se barrer en Espagne et en Italie.
1: Je crois que tu as dit le vrai truc. Moi, je suis passé à Saint-Tropez cet été. Il y avait plus. J'étais dans un restaurant un soir, j'étais le seul Français. Ah bon, avec Nat. Il n'y avait que des Américains.
3: Ah oui.
1: Il n'y avait plus un Français. Et les serveurs maintenant sont américaines. Les serveuses et les nanas à l'accueil, elles sont même plus françaises parce que la clientèle n'est même plus française.
3: Ouais, c'est ça.
1: Donc comme ça c'est réglé et je pense que ça.
3: En fait notre pays il est en Airbnb les juillet-août, on le loue et on se barre.
2: Et ce qui est fou c'est que tu vas en Espagne, il y a des tapas, ils t'en servent tellement que t'as plus faim après et tu les payes pas évidemment parce que c'est compris avec la boisson.
1: Et t'as fini toi l'office du tourisme espagnol là.
2: Impressionnant.
4: Les adresses.
1: Ah bon en tout cas non mais je pense qu'il y a peut-être des solutions à trouver. Il faut trouver des trucs pour que ça soit peut-être un petit peu moins cher et que les gens qui font du tourisme en France vivent aussi de ce qu'ils font, que ce soit les restaurateurs ou tout et tout.
0: Après, je reviens sur ce que dit Pietre. Si notre pays est en Airbnb, normalement, on est censé gagner de l'argent.
3: Ah oui,
0: mais
3: bah non.
0: On gagne pas.
4: On est mauvais.
3: Non, c'est sympa, nous.
0: C'est pire.
1: On voilà. 7h37, est-ce que je pourrais avoir une musique moins gaie, puisque avant le Uber Eats Machine, nous avons deux décès cette nuit.
3: Aïe, aïe, aïe.
1: Deux décès qui ne vous parlera peut-être pas tout de suite. Le premier, Dominique Alder Vereld, est décédé à l'âge de 77 ans, plus connu sous le nom de Dodo La Saumure.
3: Ah oui.
1: Dodo La Saumure, très connu des gens qui aiment s'amuser dans le Nord.
3: C'était un mafieux belge.
1: Et en Belgique, oui, qui avait des maisons et tout, machin. Très connu dans l'affaire DSK.
3: Oui, c'est ça.
1: Dodo La Saumure et Dolly Parton, la dame qui faisait de la country. Alors, la country en France, ça ne nous parle pas, mais aux États-Unis, c'est la Michelle Sardou.
4: Ah oui,
1: c'est américaine. Ça. Elle est décédée, 80 ans. Dolly Parton, c'était sa chanson, c'était celle-là.
2: Tu l'as pas ?
1: La plus connue.
2: Non.
1: Jolene, tu l'as pas ?
2: Non, j'ai pas encore.
1: J'ai pas encore. C'est vrai que c'est dur de faire une copie d'une chanson qui vient de YouTube.
0: Mais il y a Miley Cyrus et tout, elle se.
1: L'inspiration.
0: Ouais, l'inspiration de cette dame-là. Quoi.
1: Donc, Dominique, Dodo La Saumure n'est plus là. Dolly Parton.
0: Ouais.
1: Ça nous fait donc tous les dodos plus l'animal. Je vous informe.
3: Ça y est, il n'y en a plus.
1: Je vous informe, ça y est, c'est fait. Il n'y a donc depuis cette année plus du tout de dodo dans aucune partie du monde.
2: C'est ça.
1: Ça m'a toujours fait chier la country.
3: Ah, elle était bien cette chanson.
1: Ça m'a toujours fait chier.
4: T'aimais pas celle-là ?
1: Moi, la country, pour moi, c'est des gens qui sont en randonnion, allant avec des franges sous la veste, des chapeaux et qui saluent.
0: Au buffalo.
1: Et t'as une salade d'accueil. pour moi, c'est la country.
3: C'est le buffalo grill en fait.
1: C'est pas mon univers. Pour moi, Dolly Parton, c'est une pub pour le buffalo grill.
2: Celle qui a fait bon anniversaire, les petits indiens d'ailleurs.
1: Non, mais j'ai beaucoup de respect, mais c'est pas du tout mon univers.
0: Cool,
4: ça.
1: Ça c'est le dessert qui va avec la salade d'accueil.
3: C'est le dessert.

0: Ça, c'est le dessert qui va avec la salade d'accueil.
1: C'est le dessert. C'est la coupe glacée.
0: Ça, c'est la formule bœuf à volonté à 22 euros.
1: C'est quoi ?
0: Allez, voici le classement du Uber Eats Machine. Cette semaine, un plat préféré des Français rentre dans le Uber Eats Machine. Là, le dimanche midi, vous l'aimez, vous le mangez en famille. Walker Texas Ranger avait son odeur quand on respirait la télé.
2: Ah ouais.
0: Le poulet frites.

0: poulet.
1: Avec de la mayo et du ketchup.
2: Alors, l'été dernier, t'avais chargé et là, t'as pas pilé.
3: T'as pas pilé.
1: Ah bon, j'ai pas pilé. Mais j'ai des plus d'ados à la maison, donc forcément, j'écoute Michel Sardou. Maintenant qu'ils sont partis, je peux réécouter de la musique.
3: Michael Jackson a pilé.
1: Ah oui, bah non. Elle a fait son entrée à la 6e place du classement. J'avais pas la ref. 6e place du classement, la fierté des Bretons. Et je ne parle pas de crêpes, même si pour les faire, on en a besoin. Le beurre demi-sel.

0: Si on avait le beurre de micelle. Fuck le doux.
1: Si on m'avait dit qu'après tant d'années de carrière, on fait des chansons sur le beurre de micelle.
0: Attends.
1: Troisième marche du podium, surprise. Mais cet été, elle a dû plaire aux touristes en bord de mer. Je parle pas de la moule, mais évidemment, du crabe.

0: ça, je suis d'accord.
1: Avec la mayonnaise.
0: Maillot maison.
1: Avec du vin, pas de la bière.
0: Surtout pas. Oh, non, non.
2: Malheureux. Et enfin, première place du Uber Eats Machine cette semaine, on retrouve le meilleur copain des Français de l'été, notamment de Pietre. C'est presque le barbecue, mais c'est pas lui. Je parle évidemment du bras zéro. Oh.

0: Ça fait chier quand ça tombe au milieu.
1: Je suis d'accord. Bravo les gars.
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1: C'est Taylor Swift, c'est Europe 2 que vous écoutez. Vous restez avec nous. Dans un instant, il y aura Amamax, la villa des animateurs, le son des réseaux. Dans deux minutes, c'est Europe 2.

0: Merci pour tous les messages que vous nous laissez sur les réseaux sociaux. Vous savez, on s'est dit qu'on allait mettre tout à l'heure en début d'émission Britney Spears sur Josiane Pichet.
1: Ah bah oui. Ah, c'est son bon, nouveau.
0: Ça va arriver sur les réseaux dans 5 minutes. Ah, je vous ai dit avant 8 ans, vous l'aurez.
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0: La forêt,
3: une solitude. La solitude. Et comme avant les vacances, sauf qu'il pèle du crâne, à cause des coups de soleil.
2: Mets une casquette la prochaine fois.
3: Ah, t'en fous partout là.
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0: J'ai pas pilé cette année, je n'ai pas eu de coups de soleil, j'ai pas fait attention.
1: Non, mais t'as le nouvel entraîneur du FC Nantes en Ligue 2, mais t'as pas pilé.
4: C'est étonnant.
0: Cet été, beaucoup d'entre vous sont justement partis en vacances en famille, mais certains sont peut-être partis avec des amis. C'est le cas de ces deux amis qui sont en vacances. Alors l'un des deux conduire amène le deuxième qui fait un peu trop bu. Sur la route, ils aperçoivent un animal, ce qui peut arriver quand on rentre tard le soir. Mais le copain est un peu éméché, il a du mal à reconnaître ce qui est vraiment l'animal. Écoutez, parce qu'il y a des variations.
5: Wesh, mais c'est quoi ce truc, frère? Wesh.
6: C'est un ragondin.
5: C'est quoi?
6: C'est un lapin.
5: Hein?
6: C'est un chien.
7: C'est une biche, connard.
0: On est passé de lapin à ragondin, on est arrivé à biche.
1: La biche, c'est vraiment une biche, tu la vois sur la vidéo.
0: Maintenant, je vous présente cette femme. C'est rapide, c'est court, elle est aussi en vacances, elle explique ce qu'elle préfère faire avec sa copine dans la rue.
8: Faites quoi à Caen? Qu'est-ce que vous aimez bien faire comme activité
9: Ce qu'on faisait tout à l'heure, c'est-à-dire qu'on s'installe et on fait les langues de pute. Voilà, donc on bave sur tout le monde, tous les gens qui passent. Voilà.
0: Voilà, ben moi, voilà. C'est exactement ce que je fais le soir maintenant que j'ai ma colombe. Un pigeon, on est là, on se regarde tous les deux, on défonce tout le monde.
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0: La villa des animateurs arrive dans un instant, ne bougez pas, ça va être énorme.
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4: C'est Dava Max qui arrive dans un instant, ça y est, hein. Tati Zinzin, la vidéo de Britney Spears et...
5: Tati Zinzin.
4: Britney Spears et la danseuse de... Comment elle s'appelle ?
5: Josiane Piché.
4: Ça y est, on a fait le truc, vous allez le voir sur les réseaux sociaux. Vous pouvez nous dire un petit bonjour. On est en live sur Twitch, on est sur Facebook, TikTok, YouTube, on est un peu partout. Voilà, faites-vous un petit... Vous voulez voir la tête qu'on a le matin ?
5: C'est pas fou, quoi.
4: Ça, quand vous regarderez dans la glace, vous vous direz, bah, il y a pire que moi.
5: Je peux aller bosser, du coup.
4: Je viens de les voir, finalement, je peux aller travailler. Qu'est-ce qu'on aura aussi tout à l'heure ? 8h.
6: C'est marrant que t'aies mis un petit pull ce matin.
4: Oh, c'est marrant, ça aussi, c'est vrai.
7: Il faut expliquer à nos auditeurs que depuis 6h du matin, Koé nous parle qu'il s'est trompé de tenue vestimentaire pour la journée parce qu'il va faire chaud.
4: Parce que je savais que les températures allaient chuter, mais j'ai pas vu que c'était pas aujourd'hui.
5: Voilà. Après ça va, t'es venu en tongue.
4: Non mais c'est abruti.
8: Avant qu'on prenne l'antenne, on avait des trucs, comme d'hab, les préparations de l'émission, le 6h-7h, il est assez compliqué. Donc on avait des trucs à lui expliquer, et il te répondait. Je me suis mal habillé aujourd'hui.
4: J'ai mal lu la météo.
9: Ça ne va pas du tout.
7: Entre les deux émissions, je vais rentrer chez moi parce que ça va.
4: C'est vrai. Tout à l'heure, je vous parlerai de l'emoji le plus utilisé au monde. L'enquête a été faite à 8h. Nous aurons ça tout à l'heure et puis des nouvelles de notre président. On l'appellera dans le bureau. Pourquoi ? Parce que la France est l'un des pays les plus pauvres d'Europe.
5: Ça y est, ouais, on est en dessous.
4: Ça y est, c'est fait.
5: Ça y est, on est en dessous de la moyenne européenne.
4: La honte. Hein. Je suis confirme qu'il y a quelques années, on disait la France. Maintenant, ça y est,
7: la France.
4: La quoi ? Vous habitez ?
9: France.
4: Avant, c'était la France.
9: Oui, monsieur, la France.
4: C'est moi, c'est une petite pièce pour la France. S'il vous plaît, la villa des animateurs. Les Invisibles, ce soir sur France 2, c'est une série policière que je n'ai jamais vue. Est-ce que les personnalités de la villa aimeraient être

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2: Salut, réglage de la montre, 8h,
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2: Merci de nous avoir choisis tous les matins, nous sommes là à 7h, 11h, l'après-midi on remet le couvert, 15h30, 18h, les news, la météo, tout de suite. Quel temps fera-t-il?

0: 9 à 32 aujourd'hui en Touraine. Regain de forme qui précède l'arrivée de nouveaux orages ce soir. Nous serons en vigilance orange dès 18h d'ici là. Soleil voilé et un ciel qui va s'assombrir au fil des heures.
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0: D'ailleurs, à bientôt une appli pour sécuriser les trajets bus et tramway à Tours. Une sera disponible d'ici la fin de l'année chez Philbeu. Elle permettra de signaler des faits de harcèlement ou de violence, de partager un trajet avec des proches, de déclencher aussi un SOS. L'agence Michelet va devenir une safe place. 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

0: Twitter sur l'emoji que les gens s'échangent le plus. Vous savez qu'on va rentrer là dans une phase où on va rentrer dans les élections présidentielles. Alors, ce n'est pas notre cam le matin, vous savez qu'on va vous changer les idées, de toute façon, tous les mêmes. Là, on va rentrer dans un concours de buzz. Ouais. C'est-à-dire, c'est à celui qui va dire le truc qui va être différent des autres. Et quand vous êtes trop différent, parfois vous êtes un peu, vous avez des idées, on dit tiens mais pour eux, on l'a pas vu venir celle-là. Pourquoi ? Alors par exemple Bruno Le Maire, alors que il faut sauver le pays, il faut quand même qu'on essaie de trouver des solutions. Alors lui il veut fusionner la France, l'Allemagne, l'Italie, l'Espagne, les Pays-Bas et la Pologne avec une capitale unique et une souveraineté économique.
1: T'as raison.
2: Ouais, c'est histoire de reprendre les anciens et de se dire on va.
0: En gros c'est une façon de dire on va acheter ceux qui servent à rien.
2: C'est ça.
0: Et on va prendre dans l'Europe ceux qui ont des chances de s'en sortir.
2: Exactement. Enfin ceux qui ont de l'oseille et nous.
0: Mais c'est ça.
3: Sauf qu'avec ce qu'on vient de dire juste avant.
0: C'est pas possible.
3: Les autres pays vont dire non mais non. On va le faire entre nous mais pas vous.
0: On est d'accord. En fait c'est juste les autres vont regarder, on dit oui, enfin l'Italie par exemple, tout le monde se foutait d'eux il n'y a pas longtemps, qu'ils s'en sortent à mort. Mmh. Tout le monde va dire, oui, mais avant on t'aurait dit oui. Mais là, fusionner, je veux fusionner les
2: attends,
0: pays.
2: Espagne, Italie, Pays-Bas, Pologne, ouais, c'est ça.
0: Puis va trouver le nom. Pierre. Oui. Ça va s'appeler la frappa. La frappa Pagnagnol Batali. La frappa peau. La frappa Batalogne. La frappa. La frappa. Frappetto Batalogne. C'est impossible.
4: Ouais, pas de nom.
0: Ça va être ingérable. Voilà. Il y a peut-être un petit peu plus urgent que de s'amuser à faire un Monopoly des pays.
3: Oui, buzz, le gars.
0: Et puis sinon, nous apprenons ce matin.

0: bombe aubergine. 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
0: Salut. 8h10, c'est Europe 2 que vous écoutez. Qu'est-ce qu'on a maintenant? C'est quoi ça, hein?
2: Teddy Swims.
0: Ah, c'est Teddy Swims. Teddy Swims. Bienvenue sur Europe 2. Vous êtes là, vous roulez, vous allez au boulot, on est là, jusqu'à 11h.

C'est Europe 2 que vous écoutez. Salut, on est là tous les matins. Vous voulez réagir à l'émission, vous nous laissez des messages 06 33 11 32 11. Et dans 3 minutes, je vous appelle. Quelle est la seule radio qui paie votre loyer, vous me dites? Et vous gagnez le loyer.

0: Ça fait des années qu'on la possède. Ouais. Personne ne sait exactement pourquoi. Alors on va la mettre sur le bon coin, avec en descriptif, ouais. Département rural. Calme, ouais. Peu de circulation, honnête, idéal résidence secondaire. Ouais. Quelques habitants à prévoir, offre à débattre, et hop, on se fait de l'oseille. Ouais, non, mais... Voilà, on se fait de la maille. On en a la foutre.
1: Oui,
0: mais
1: vous êtes...
0: pays.
1: Oui, d'accord. Vous êtes sérieux, monsieur le président?
0: Évidemment. Je mettrai une cagnotte litchi en ligne.
1: Bon, alors.
0: Et les Français feront des dons. Ouais. Ils n'ont pas d'argent, mais ils feront quand même des dons pour sauver le pays. Mmh. Et hop, et le plan ultime.
1: Ah.
0: Et je vous le dis, ouais. Et je suis sans langue de bois.
1: Ouais. Ouais,
0: alors... Je mettrai la France entière sur le bon coin.
1: Carrément.
2: Ah oui.
1: Carrément. À quel prix vous la mettez, la France?

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2: Dans un instant, Tame Impala et David Guetta. Love is gone. J'adore ce titre, ouais, de David Guetta. Ça fait partie des trucs qui ont traversé les années de façon incroyable. Dans un instant...
3: Question, est-ce qu'on va jouer Toxique de Josiane Pichet ce matin?
2: La danse, la forêt,
4: la solitude.
2: Je ne sais pas. On a mis la petite vidéo en ligne sur tous les réseaux sociaux. Allez faire un tour.

0: C'est pas possible alors.
1: Ouais.
0: Quel rapport, t'as dit, radio.
1: Ça, effectivement, ça n'a aucun rapport.
2: On trouve des petites.
1: Bon, en attendant, mon ami, quel est le montant de ton loyer?
3: 301,15€.
1: 301?
3: Oui.
1: Ah oui, il est précis celui-là. 3, ils auraient pu te le faire, ils auraient pu te le faire à 300,
2: ouais,
1: franchement.
2: Ouais,
1: hein,
2: ouais,
1: c'est
2: ouais.
1: Mesquin, les 1,15€ qui se baladent là.
2: J'avoue.
1: Oh, tu m'appelleras le Jean qui gère l'immeuble, je te réglerai tout ça. 301,15€, laisse-moi demander à Josiane. Josiane, ma petite comptable, c'est quoi pour le loyer?
2: Ah bah, déjà, ah bah, oui.
1: Josiane a déjà sauté. Oh, l'atterrissage, Josiane! Qu'est-ce qui se passe?

0: C'est Europe 2 que vous écoutez, merci d'être là. Oui, nous sommes tous les matins entre 7h et 11h et l'après-midi de 15h30 à 18h pour vous faire rigoler, en tout cas faire tout ce qu'on peut pour vous faire passer une belle journée. Dans un instant, David Guetta, j'adore le titre de Guetta carrément. Enquête exclusive et les secrets, ce qui vous attend cette année pour la rentrée scolaire et le top de Stouff dans un instant, ce sera...
1: Comment se venger de ses enfants.
0: Bonjour, il est 8h30. 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
3: Bonjour, bienvenue. Bon, l'Indre-et-Loire figure parmi les départements placés en vigilance aux orages ce soir. Météo complète dans un instant. Ouais, c'est pas le loto, mais quand même une belle cagnotte remportée par un parieur à Tours, au Quintet Plus, 143 528 balles. Ticket validé, pardon, euro, ticket validé au bar PMU de Bergerac, rue Giraudeau. Ah, il y a encore des bouchons, il y avait encore des retenues sur la 10 hier après-midi. Lundi, c'était Monet, dans le sens Bordeaux-Paris. Et puis hier, donc, en direction de la province, cette fois du côté de Rochecorbon, deux poids lourds se sont heurtés avec la fermeture partielle de l'autoroute. Deux des trois voies, en tout cas, a été neutralisée. Un chauffeur a été légèrement blessé. En tentant d'échapper à un contrôle de police, eh ben, il a perdu le contrôle de sa voiture. Un automobiliste de 30 ans finit sa course dans des voitures garées à Tours, rue Victor Hugo. C'était dans la nuit de lundi à mardi. L'accident n'a pas fait de blessés. Le chauffeur a été placé en garde à vue. Une dizaine de recrutements sont en cours chez Transdev en vue de la rentrée mardi prochain. La société qui gère le ramassage scolaire fait le nécessaire pour que aucun élève ne reste au bord de la route, comme le promet de façon métaphorique.

0: 11 32 11, c'est mon WhatsApp, mais quelque part, c'est le vôtre.
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0: Bon, bah merci beaucoup mon ami, vous nous laissez des messages. Est-ce que vous êtes au courant de cette retraitée normande qui s'est fait prélever par Veolia 557 000 euros?
2: Waouh!
3: Ça fait beaucoup?
4: Comment c'est possible?

0: Et puis normalement elle est noyée là.
1: Non mais moi je serais d'elle, je vérifierais quand même aux caméras extérieures, peut-être qu'il y a des canadaires qui sont venus dans le jardin. Parce que honnêtement, à part cette solution là, des mecs qui viennent te pomper l'eau de chez toi, je ne vois pas ce qui peut arriver.
2: Ah, et mamie glou glou glou glou glou glou glou glou glou glou glou glou.
1: 157 000 €.
3: Tu sais, quand tu reçois la facture.
0: Ouais, tu sais que c'est.
4: Tu dis il y a un problème.
0: Il y a un problème.
4: Ou alors tu te dis il y a une fuite, je sais pas, mais tu cherches quoi.
1: Ouais, mais si tu es comme les impôts, ils disent bah vous payez, on vous remboursera.
3: Vous payez d'abord et on verra.
4: C'est horrible.
1: Tu vois,
4: non,
1: bon, en tout cas, madame, on vous embrasse. J'espère que ça s'est bien passé. Il y a.

0: tu vois, bon, en tout cas, madame, on vous embrasse. J'espère que ça s'est bien passé. Qu'est-ce qu'il y a sinon dans les petites infos? Tiens, on apprend que bientôt, les prises de sang en France seront réalisées par des robots.
1: J'ai vu ça, oui.
2: Oula, non, j'y vais pas.
3: Non, j'y vais pas non plus.
0: C'est pour pallier le manque d'infirmières, le manque de disponibilité, parfois, ouais, notamment en milieu rural ou dans les grandes villes d'ailleurs. C'est parfois compliqué d'avoir ton rendez-vous.
2: C'est très bien, c'est OK. Mais quand je vois les robots qui sont censés faire le 100 mètres et qui finissent dans l'armoire électrique au bout de la piste, je vais pas me faire piquer par un robot.
1: Je pense que c'est pas les mêmes.
3: Parce que toi, tu fais comment ?
0: Une infirmière sera présente, mais pourra checker 4 robots. C'est-à-dire qu'en fait, on va demander à une infirmière de gérer maintenant de l'électronique.
4: Ah, mais comme les caisses libre-service, quoi. T'as une caissière.
1: C'est ça, exactement ça.
0: Non, parce que les caisses libre-service, t'avais des caissières qui bossaient beaucoup. Les hôtesses de caisse, elles bossaient beaucoup. Elles supportaient l'humeur des clients. Elles bossaient, honnêtement, elles passaient des trucs, le sac en plastique, le machin, les petits bons. Donc une hôtesse de caisse, elle bosse beaucoup. Alors que la surveillante des hôtesses de caisse automatisées, elle branle rien.
4: Non, c'est faux.
2: Elle passe son badge.
0: Elle passe son temps à mettre son badge.
4: J'ai vu hier, elles sont débordées quand les trucs sonnent de partout. Hey, madame, ça marche.
0: Son badge.
4: Et le pain, ça rentre dans quel truc? Et le machin.
0: Elle passe son temps. Généralement, elles sont aussi aimables. La caisse automatique est plus aimable qu'elle. Et elle passe son temps.
3: T'exagères.
4: Je suis pas d'accord.
0: Celle qui est aussi à la surveillance.
3: Mais oui, je suis pas d'accord.
2: Elle n'est pas juste son badge.
3: C'est ton magasin.
0: Pour moi, c'est la même chose que les surveillants Air France. Maintenant, tu dois tout faire toi-même. Bientôt, tu vas devoir pousser l'avion sur le tarmac et faire le plein. Parce que maintenant, tu dois prendre ta valise. Tu dois checker ton billet à la borne. Tu dois prendre ta valise et l'emmener toi-même. Et là, tu les vois. Bras croisés. Tu sens que le bout des doigts doit sentir le déo. Bras croisés. Puis ils discutent. Puis tu viens les voir. Ils font. Oui, monsieur,
4: c'est-à-dire que
0: ça marche pas. Je reviens, Sylvie. Et là, elle prend ton billet, elle le scanne, machin, elle fait bon, bah la borne marche pas. Elle en fait une autre et tout. Mais non, mais excusez-moi, ça fait partie des boulots. On a l'impression qu'on vous fait chier.
4: Non, peut-être ce que tu veux dans les aéroports, mais dans les caisses, je l'ai encore vu hier.

0: même
1: est-ce qu'on pourrait pas leur mettre, alors dans ce cas-là je vais faire autre chose, est-ce qu'on pourrait pas leur mettre des caisses automatiques et on dit dans ce cas-là on mettra les caisses automatiques le jour où ça marche, parce que honnêtement il y en a aucune qui marche, elles passent toujours leur badge. C'est comme si t'avais l'éléphant bleu où tu passes sous les rouleaux et t'arrives et dis bah c'est en panne, fais-le toi-même, tiens voilà une éponge. Voilà, mais excusez-moi, les rouleaux ils fonctionnent quand tu mets ta voiture en dessous.
2: Là-dessus je suis d'accord.
1: Bon voilà, excusez-moi, quand tu vas chez Kaline Auto. Pietre il est comme moi, il a découvert Kaline Auto.
3: Et moi je connaissais pas.
1: C'est extraordinaire. Kaline Auto c'est une chaîne, ça existe dans les grandes villes à l'extérieur. Les gens qui m'écoutent, qui connaissent ça, tu mets ta voiture, t'es dedans.
0: Elle se pose sur un rail.
1: Et là,
3: elle fait des câlins.

0: petite lumière violette.
1: Tu sais, c'est pas le. Non, c'est le. En douceur.
2: Mais tu t'endors.
1: Bah, ma voiture, elle s'endort. Allez, le top de Stouff aujourd'hui. Oui. Vous avez supporté vos enfants, mais.
2: C'est ça, après un été où ils vous ont bien achevé. Donc, comment se venger de ses enfants? Je vais pas prendre ce que j'ai vu là sur le chat des réseaux. Parce qu'il y en a qui m'ont mis, par exemple, bah, ça serait bien de les foutre dans un carton et les expédier. Ou alors la douche froide. Non, non, on va être encore plus vicieux que ça. Ouais.
1: La douche froide, mais. Excusez-moi, les gars, vous avez grandi où?
3: Tu coupes l'enfant.
1: On leur coupe un orteil. Au sécateur.
2: Par exemple, pour vous venger de vos enfants, vous pouvez leur répondre en mode déco. Tout ce qu'ils disent, vous le répétez avec 2 secondes de retard. Maman, maman,
3: ah oui.
2: Mais arrête,
3: ça,
2: arrête. Quoi, pourquoi tu fais ça? Pourquoi tu fais ça? Voilà,
3: non,
2: tu fais
3: ça m'énerve moi-même.
2: Bah oui, mais parce qu'ils te le font, donc tu leur refais en fait la même chose. Et tu vois qu'ils vont s'arrêter, qu'ils vont comprendre que c'est chiant. On a aussi mettre un réveil qui sonne très tôt le premier jour de la rentrée avec une musique ridicule qu'ils aiment pas, qu'ils détestent. Et tu le mets à fond et tu la mets bien une heure encore avant le réveil.
3: Non, mais qu'est-ce que t'en fais tes enfants?
1: Tu le fais une semaine avant. Et comme disent tous les psys, pour te remettre dans le rythme.
2: T'as aussi le fameux jeu du « c'est bientôt fini ». Alors en fait, tu leur demandes toutes les 5 minutes pendant une activité qu'ils adorent. Alors, faut faire comment? C'est bientôt fini? Ça va durer encore longtemps? Voilà, toutes les 5 minutes, tu leur dis ça.
3: Comme ils font, eux, en voiture,
2: ouais. On arrive quand hein. Bah, tu leur fais la même chose quand ils font leur activité, tu vas voir. Ça.
3: T'as un problème avec tes enfants, ce moment?
2: On a aussi...
1: Tu peux plus les blairer, c'est officiel.
3: T'as un message à faire passer.
2: C'est couper le Wi-Fi en plein milieu d'une partie.
3: Ah, celle-là.
2: Tu les entends quand ils sont à fond et qu'ils vont arriver au but final.
3: En classique.
2: Et là, clac, tu coupes le Wi-Fi.
3: En classique.
2: Ah, c'est coupé.
3: Là, ça hurle.
2: Je comprends pas, mais c'est le réseau, c'est free.
1: Magnifique. Ouais,
2: que même et tu recommences.
4: Les futurs parents, ils vont gueuler aussi quand ils vont couper le Wi-Fi maintenant. Ils sont tellement accro. Non, j'ai coupé le Wi-Fi, merde.
1: Moi, j'avais une appli, je télécommandais tous les appareils à distance de la maison. C'était magique.
2: C'est génial.
1: J'avais l'ordinateur de mon fils dès qu'il me saoulait, blac, là, les gars, enlever un petit bouton, ça coupait que l'ordi. C'était magnifique.
2: Et pour terminer, celui-là, j'adore. Alors, ça, c'est les parents, ils vont comprendre, c'est pour les plus petits. C'est quand tu vas dans l'ascenseur, t'appuies sur tous les boutons à sa place.
4: Ah oui,
3: ouais, parce le, ouais, mais tu
1: ça, non,
2: parce
1: seulement.
2: Que les enfants ils sont psychopathes avec ça, ils veulent appuyer eux, il faut que ça, parce que si t'appuies toi ils commencent à moi je voulais appuyer
3: Vito
2: ça
3: aussi le
1: tu
3: fait
1: fais ça
3: cantine,
1: seulement quand il a très faim et que tu dois l'emmener au McDo, tu dis bon on va refaire tous les étages du dessus.
2: Dans la même tu lui enlèves l'opercule de son yaourt

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0: On se passe une rentrée des classes dans le sud de la France.
1: Il est 8h02. Pendant que les nouveaux 6e font connaissance et que les 5e s'échangent leurs 4 Pokémon, les 3e deal du shit avec les 4e. Au menu, barrette de 600 grammes et Marie-Jeanne à foison. L'affaire est florissante puisque Dylan a déjà récolté près de 10 000 euros. Avec, il compte racheter le kangou du directeur, sécher les cours de techno et emmener ses camarades au complexe sportif boire du Capri Sun et manger des pitchs. Rentrez, ma ped, UU, drogue et olive, bienvenue au collège Monique Ranou de Toulon. C'est lundi prochain dans 90 enquêtes sur ses stars.
0: C'est un peu exagéré, peut-être.
2: Ouais, ouais.
0: On va terminer comme d'habitude avec le fameux portrait de la semaine.
1: Dans le portrait de la semaine, il s'appelle Frédéric. Frédéric n'est pas comme les autres, non. Frédéric est un compas. Et comme chaque année, il s'apprête à retrouver les bancs de l'école. Sur le papier, sa mission est simple, tracer des cercles parfaits.
0: Eh oui.
1: En réalité, Frédéric va surtout servir à faire des rosaces, dessiner des soleils et planter sa pointe dans le derche du camarade de devant. Car Frédéric a beau être un instrument de précision, il est surtout réputé pour finir dans des endroits où personne ne l'avait invité. En fin de cours, il sera rangé au fond d'une trousse entre un stylo 4 couleurs sans encre et une gomme mâchouillée. Une carrière brillante pour un objet qui passera le reste de sa vie à pourrir à côté d'un rapporteur. Le portrait de Frédéric, compas, c'est dimanche dans 7 à 8 sur...
0: Bon, moi je mettrai ça sur ses stars.
1: Ouais. Exactement.
0: Hein, voilà. C'est ça.
1: Bah oui, on met tout là-bas.
0: Merci, j'enquête exclusive.
1: Je vous en prie.
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0: Vous savez que certaines de nos vidéos, maintenant, vous pouvez les avoir en multilangue, en instantané.
4: Ah ouais ?
0: Je vous ferai découvrir ça tout à l'heure, parce que moi-même, je vais les découvrir dans d'autres langues. C'est pas une vanne, c'est vraiment nouveau. Bonjour, 8h53.

0: François Hollande n'utilise pas d'emoji dans ses SMS.
1: Oh. Ah ouais. C'était l'info donc on n'a rien à foutre. C'était l'info donc Coé, on a rien à foutre.
0: Voilà,
2: Coé, sur même le scooter.
0: Vous restez là, dans moins de 3 minutes, il sera 9h.
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0: regain de forme du thermomètre, ça précède l'arrivée de nouveaux orages. Ce soir, nous serons en vigilance orange, je vous le disais, à partir de 18h. La fraîcheur, c'est maintenant 17 sur le marché aux fleurs du boulevard Béranger à Tours.
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0: Les vacances qui ne sont pas finies pour tout le monde et l'été se poursuit notamment sur les plages de la Méditerranée. De belles éclaircies, une trentaine de degrés sous le parasol aujourd'hui. 26 dans l'eau à Fréjus, un index UV à 7, c'est seulement 5 en Bretagne. Vous risquez quand même des coups de soleil hein, malgré les nuages, tension. Baignade à 19 du côté de Quiberon et gaffe aux orages aussi, ça devrait éclater dès le milieu de l'après-midi. En Bretagne, je vous souhaite une très belle journée. C'est Coé sur Europe 2 jusqu'à 11h.

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2: Salut, vous nous écoutez tous les matins. Nous sommes là 06 33 11 32 11 pour nous laisser des messages. Merci à vous tous d'être sur Europe 2. C'est il y a plus d'école dans la petite ville là qui a été.
3: Il y avait une école, elle est vraiment endommagée, ouais.
2: Le cyclone, là, une tornade, c'est tornade. À quel endroit exactement?
3: À Poma dans l'Aude.
2: Voilà, on leur fait un bisou parce que les gens ils ont perdu la maison quand c'est pas la moitié de la maison. Et là les gamins, il n'y a plus d'école. C'est quoi la solution alors?
3: Ils vont aller notamment dans une école voisine, voilà, en attendant dans des salles qui vont aménager pour l'occasion.
2: J'espère en tout cas que les indemnisations, les trucs des assurances, que tout ça va servir vraiment et va marcher le mieux possible, parce que c'est dans ces moments-là qu'on a besoin d'être assuré, parce que quand t'as rien.
4: Je crois que tu t'en remets vraiment jamais, même si tu as les assurances, elles ne te remboursent jamais l'intégrale.
2: Tu as des fois des gens qui ont pu refaire leur intérieur parce que parfois ils étaient très bien assurés, ils ont pu refaire et des fois c'est mieux qu'à l'origine. Il y a aussi des bons remboursements, oui, attention.
5: Mais ça prend du temps.
2: Mais

0: évidemment, si vous êtes dans les galères, on pense à vous très fort. Si vous avez des difficultés, laissez-nous des petits messages aussi. Des fois, on peut vous aider, on le fera avec plaisir. Et j'embrasse la compagnie d'assurance pour moi, dont je parlais tout à l'heure. Qu'est-ce qu'on avait d'autre? Offenbach, est-ce que vous allez entendre dans un instant les questions d'enfants du mercredi? Ça va tomber aussi dans quelques minutes. La machine à café, mercredi, jour des sorties.
1: Cinéma.
0: Et voilà, donc on essaiera de voir des mots pour frimer à la machine à café tout à l'heure. Nous aurons Annie Dingo qui reviendra. Oh ben non, elle est plus maire de Paris. Oui, mais elle a peut-être son mot à dire encore sur l'installation d'un troisième parc.
2: Non, elle a plus rien à dire.
3: Bah, peut-être pour faire le bilan par rapport à son bilan. Elle.
0: Peut-être que voilà, elle veut parler par. Bah oui, enfin, donc Annie Dingo. Elle sera là avec son grand chapeau. Et un sondage. Un sondage sur les petites habitudes de vie de couple. C'est le sondage que nous vous révélerons tout à l'heure avant 9h du mat. Hier, on a posté sur les réseaux sociaux, sur mon Facebook, sur tous les vous êtes nombreux hein, sur le Facebook, une vidéo d'un des délires du matin. Alors j'ai testé de la poster avec le mode traduction. Je vais découvrir avec vous, puisque ce mode traduction s'étend simultané, si vous le décidez, la traduction de mes propos pour tous les pays.
4: C'est dans les réglages, en fait, vous choisissez...
0: On l'écoute en français. Je vous donner des noms d'activités stylées pour mitonner auprès de vos collègues.
3: Ah, pas bête, ça.
0: Et vous devez essayer de deviner ce que c'est. La Via Ferrata.
2: Oh, c'est pas corse, ça.
0: C'est des mecs qui ont la main sur l'oreille.
3: Non, c'est un concours de pâté de sable.
0: Moi, je l'ai fait. Quand tu l'as fait une fois dans ta vie, tu t'en souviens.
3: C'est un concours de pâté de sable.
0: Je savais pas.
3: C'est Via Ferrata.
0: Non. Voilà, la vanne de Pied, Via Ferrata, etc. Bon. Vous pouvez la traduire en plusieurs langues. Essayons en simultané en anglais.
3: Et garde nos voix.
0: Bah, je sais pas.
5: I'm gonna give you some names so you can all show off at the coffee machine at 9:16. I'll give you some cool activities to brag about to your colleagues. And you have to try and guess what it is. The Via Ferrata.
6: Oh, isn't that Corsican?
7: It's guys who have their hand on their ear. No, it's a sandcastle competition.
5: I've done it. When you've done it once in your life,
7: it's a sandcastle competition.
5: Via Ferrata. No.

0: Facebook.
1: Donc je vais sur le Facebook de Coé, je regarde la vidéo et si je clique sur le côté, je peux choisir les langues.
2: Ouais, dans les options, tu cliques la langue.
0: Ah bah, mais que Facebook, parce que Insta, ils peuvent pas, dès qu'il y a plus de deux personnes, ils buguent.
1: Et bah dites-nous voilà en commentaire justement si
3: c'est bien fait.
1: Si c'est bien fait. Évidemment,
3: si vous parlez le bengali.
2: Quoi ? Tu nous as insultés ?
3: Comment ? T'as insulté tous les bengalois sur 26 générations ?
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0: Si quelque chose est tombé par terre, moins de, moi je pensais que c'était 3 secondes, mais 3 secondes, moins de 3 secondes, il n'y a pas de microbe dessus, tu peux y aller.
1: Ouais,
2: je suis
1: évidemment.
2: Pas assez souple pour.
3: Ça dépend ce que c'est, un M&M's.
1: Si c'est un vieux kebab qui est tombé il y a 8 jours, évidemment tu ne vas pas y aller.
4: Si c'est une bouteille d'alcool à brûler.
1: Non. Allez, on continue.
5: Salut l'équipe, c'est Victoria. Bonjour. Pietre, est-ce que tu t'es déjà fait renvoyer de la classe?
4: Ah. Oula, oui, plein de fois.
3: C'est vrai.
4: Mais j'en ai,
0: et encore aujourd'hui.
4: Au collège, la proviseure, elle avait un téléphone avec des mémoires dessus. C'était un vieux téléphone et il y avait 5 numéros en mémoire. Il y avait les pompiers, la police. Je sais pas quoi. Et le cinquième, c'était Madame Danick.
1: Mais non,
4: c'était le numéro du travail de ma mère.
1: À ce point-là.
4: Ah, mais c'était.
2: Mais après, ils l'ont supprimé, ils ont gardé que celui des flics.
4: En troisième, quand j'ai redoublé ma troisième. Et à la deuxième, troisième, j'avais fini le conseil de classe avait eu lieu, et j'avais déjà eu mon brevet. Et il restait encore un mois de cours. La proviseure avait appelé mon père, elle a dit bon, c'est bon, récupérez votre fils, il a son brevet, passe un second, je veux plus le voir.
1: Bon, bah va dans le couloir, ça va changer. Allez, va
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1: Salut, il est 9h16. La machine à café, s'y connaître en ciné, on en parle dans 2 minutes.
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0: ça lui est revenu bien dans la face.
1: Karma.
0: Et
1: karma.
0: Un sondage sur les petites habitudes des vies de couple. On en parlera tout à l'heure. À mon avis, je vais être dedans. Je ne sais pas pourquoi, j'ai l'impression que je vais être dedans. Si vous voulez jouer avec nous, vous voulez laisser des messages 06 33 11 32 11. Aujourd'hui, c'est mercredi. Qui dit mercredi, j'y sortis ciné. Les gens à la machine à café vont peut-être vous en parler.
2: Ah oui.
0: C'est le moment de frimer. Qu'est-ce qu'une genèse ?
3: Une genèse.
2: C'est pas la base d'un gâteau, ça ?
4: Oui, c'est. Si.
0: À la genèse ?
2: Ouais.
0: Tu vois, la genèse ? Génoise.
2: Ah, la génoise, pardon.
0: La génoise.
2: Oh, c'est pareil.
3: Oui. Oui.
1: La genèse, c'est le début de quelque chose.
0: En même temps, la génoise, souvent, c'est le début du gâteau.
2: Bah, tu vois, j'étais pas loin.
0: Alors, la génoise, ça n'a rien à voir. La genèse, c'est effectivement.

0: de country en 2024. Une source d'inspiration aussi pour Taylor Swift notamment, qui lui a aussi rendu hommage. Mercredi, jour des sorties ciné, parmi les films à l'affiche, The Dog Stars, le nouveau Ridley Scott. Dans un futur proche, l'histoire d'un pilote qui a survécu à une pandémie. Isolé avec son chien et un ex-marine, il capte un jour un mystérieux signal radio qu'il pousse à quitter sa zone de sécurité pour partir à la recherche d'autres survivants. En football, un match couperet ce soir pour Lyon qui accueille à dès 21h le Fenerbahçe au Groupama Stadium. Après un nul un partout la semaine dernière, les deux clubs jouent le match retour des barrages de la Ligue des Champions. Le vainqueur participera donc à la compétition européenne. Et puis un mot de cyclisme après les intempéries de lundi. La quatrième étape de la Vuelta s'est terminée sans encombre hier à Andorre. Une étape sans grand suspense marquée par la victoire sans appel de Tadej Pogačar après une échappée en solitaire de 50 km.
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2: Et notez le coup de boost des températures. On aura encore jusqu'à 29 à 32 degrés cet après-midi en Touraine. Regain de forme qui précède l'arrivée des orages ce soir. Nous serons en vigilance orange en Indre-et-Loire à partir de 18h. D'ici là, soleil voilé dans le ciel et puis de la fraîcheur. C'est maintenant 19 sur le marché aux fleurs, boulevard Béranger à Tours. Je vous souhaite une très belle journée avec Coé sur Europe 2.

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1: Bonjour, les petits messages.
2: Salut Coé, salut l'équipe, j'espère que vous allez bien, c'est Julien près de Quimper. Petit message pour vous dire à quel point je suis extrêmement content de votre retour. Il était temps, qu'est-ce que ça fait du bien, vous êtes toutes et tous très bons, vous êtes magnifiques. Petite chose également, il me semble qu'il n'y a pas si longtemps que ça, vous aviez une séquence, vos auditeurs ont du talent. Moi je vous propose d'imiter Chewbacca.
1: Excellent.
2: Alors je sais pas si ça pourra servir, hein, au cas où, si besoin. Et puis dernière petite chose, Pietre.
3: Ah parce oui, aussi non, c'est ça, c'est pas le klaxon. Non,
4: excellent, non, le Chewbacca. Moi j'ai adoré le. Il était temps, petit navire.
1: Voilà, sur cette vanne de 9h35, je vous souhaite la bienvenue. Pietre Stouff, Corentin, salut. Vito, notre journaliste et tous les journalistes de France sont là. Elle est décédée aujourd'hui, elle était connue pour sa forte poitrine.
5: Et ses cheveux aussi.
1: Qui a fait fantasmer beaucoup d'hommes dans les années 70.
5: Ouais.
1: Dolly Parton.
5: Ah, je savais pas.
3: Ah, je savais pas non plus.

0: chercher de la country à la queue leu-leu.
1: Bah, je t'ai mis celle que j'aimais bien.
0: Celle-là, c'est la plus belle.
2: Qui a été rentrée au début des années 90.
0: Par
3: Par Whitney Houston.
2: Ah, Yana Kamura.
0: Oui, non,
1: c'est Whitney. Et ça a été repris par un homme aussi, avant.
4: I will always love you.
5: Peril Breyer.
4: Ah. D'abord, je tiens à dire à tous les fans. Mais...
0: Et vous avez vu cette info hier, parce que vous l'avez pas reprise cette info.
2: Quelle?
0: Mais il y a eu. Alors je vous l'ai envoyé et vous me l'avez.
2: Mais j'ai cru que c'était un fake.
0: Mais vous me l'avez jeté à
2: non,
0: la
2: mais
0: gueule.
2: Parce que t'as vérifié tes sources là.
0: Bah, ça vient d'un site d'information télé.
2: Je sais pas, j'y ai pas cru.
5: Parce que là, t'es sur jeanpietre.com.
0: Non, non, non, non, non, ça vient.
2: Mais alors, pour que moi je dise, j'y ai pas cru. Non, mais écoutez alors, l'info.
0: Mais tu y as pas cru, vas-y, ça, vient là, ça vient d'un site d'info.
1: Vas-y.
5: Oui, bon.
0: Mais même moi, j'y ai pas cru.
2: D'accord.
0: Écoutez bien, hein. Écoutez bien. Sophie, l'ancienne compagne de Loana, accusée d'avoir prévu un plan pour. Trois petits points. Voler les cendres de la star de télé-réalité à sa mère et les remplacer par des restes de barbecue. Alors, quand j'ai lu ça, je me suis dit c'était une vanne. Mais non, c'est sur un site d'info.
1: Oui, c'est passé sur BFM aussi.
6: Ah, mais c'est peut-être possible.
5: C'est peut-être vrai. Hein,
0: et pourquoi?
6: Parce que peut-être qu'elle a voulu récupérer les cendres pour aller les répandre quelque part et la famille ne l'a pas laissé, donc elle s'est dit je vais.
1: Non, mais je pense que c'est ça.
0: Le truc de trop, c'est remplacé par des restes de barbecue.
6: Ah, ça m'arrête.
0: Parce que franchement, quand tu restes des bouts de poivron et des cuisses de poulet.
6: Une gambasse de
5: pièces. Des brochettes, là.
0: Il reste les queues de gambas, tu dis quand même. Quand même, Loana. Tout a brûlé sauf les queues de gambas. Non mais. Y a, voilà. Donc, alors non, c'était une info, je l'ai vue hier. Alors je vous l'envoie, ça sert à rien, quoi.
2: Non, bah, je dis, j'y ai pas cru sur le coup, puis je me suis dit, je verrai ça avec lui.
0: Ah,
2: après, j'ai zappé.
0: 9h37, comme beaucoup de choses dans ta vie. 9h37, Angel et Justice dans un instant. Un gars qui a voulu abandonner un animal, bim, ça lui est revenu directement dans la face. On s'occupera du sondage sur les

0: Un gars qui a voulu abandonner un animal, bim, ça lui est revenu directement dans la face. On s'occupera du sondage sur les petites habitudes de vie de couple. Ah. Est-ce que quand on est... Vous savez qu'il y a des gens qui disent que les petites habitudes de vie de couple tuent le couple.
1: Oui. La routine.
0: Voilà, c'est la routine, le petit quotidien, etc.
2: Il y a des trucs mignons quand même dans les.
0: Oui, ah mais moi je pense, moi je crois en ça et je pense que quand t'es bien avec la personne, tu trouves tout bien. Mais certains disent que la petite routine de, par exemple, de voir tous les matins le monsieur ou la dame se lever, bah nu, passer devant toi, sortir de la douche, bah ça tue le truc un peu sexy de se retrouver.
1: De la veille.
2: Et, ah, c'est pour ça que t'as mis un pull.
0: Non, mais
2: chaud.
0: On en parlera d'ici quelques minutes. Je ne peux pas regarder la météo, moi j'ai chaud. J'ai mis un petit pull, je pensais qu'il allait faire froid. La France et l'Arabie Saoudite vont construire un parc d'attractions sur le thème de la franchise japonaise Dragon Ball près de Paris. Un projet d'un montant de 6 milliards d'euros a annoncé l'Elysée à l'occasion de la visite en France du prince héritier saoudien, dont je ne voudrais pas écorcher le nom, donc on l'appellera le prince héritier saoudien.
1: Voilà.
0: Et donc, on a quelqu'un qui voulait réagir.
2: Oui, on a l'ancienne maire de Paris, Madame Dingo, qui est avec nous et qui veut réagir.
0: Oui, bah alors quoi, on n'arrive pas à se passer de la dingo.
2: Bonjour déjà.
0: Ah bah aussitôt revenu et hop, vous venez m'embêter.
2: Ouais, bah ouais.
0: On critique, mais finalement on a toujours besoin de la dingo.
1: On n'a rien dit nous.
0: Alors ils sont contents en plus, ils ont pris l'avion, ils ont pollué, l'empreinte carbone, ils ont fait péter le rouge.
1: Et vous?
0: Ah bon alors, tout ça pour aller bronzer à l'étranger, revenir blanc comme des loukoums, là vous avez vu vos têtes. Allez, jingle, allez.

0: justement.
1: Bah oui, Madame Dingo, moi j'ai une question. Il y a 3 parcs à thème qui sont annoncés en région parisienne, dont un autour de Dragon Ball, avec 6 milliards d'euros d'investissement saoudien.
2: Oui,
1: vous en pensez quoi?
0: 6 milliards. 6 milliards.
1: Oui,
0: vous savez ce que c'est déjà 6 millions?
1: Oui.
0: Alors 6 milliards pour faire voler des gens.

0: passé des années, à expliquer qu'on pouvait plus prendre la voiture. Et là, on va faire venir des gens du monde entier pour monter dans une montagne russe. Oui. Est-ce que vous trouvez ça bien?
1: Oui,
0: Dragon Ball en plus. Hein, Goku, là, qui passe son temps à courir, à voler, à téléporter. Là, aucun bilan carbone. Bah là, c'est un personnage, je connais même pas le RERD.
2: Je pense pas, non.
3: Vous auriez fait quoi à la place, Madame Dingo?
0: Bah, beaucoup de choses. Papier, stylo. Première attraction, j'aurais fait le Grand Paris à vélo cargo.
3: Oh, ça existe déjà. Ouais.
0: Alors, vous pédalez pendant 3 heures avec une grosse boîte devant vous, mettez vos gosses dedans et vous grillez tous les stocks. Top et tout.

0: Okay. Ça existe déjà.
1: Deuxième attraction, l'esquive fiante.
2: Oula,
1: c'est ça. Vous marchez sur les trottoirs parisiens en essayant de ne pas vous faire chier dessus par un pigeon. Hop, hop, hop. Comme ça, c'est compliqué, mais
0: ah, c'est chaud, ça.
1: Ouais. Et enfin, mon préféré.
2: Oula, c'est quoi?
1: Le grand 8 des travaux de Paris. Ça, alors, connais. Vous montez dans une rame, vous faites 200 mètres, hop, vous arrêtez 8 mois.
3: Ah, c'est long!
1: Ah, ben c'est comme nous, hein, quand on mettait des panneaux, on mettait des panneaux travaux, puis ils venaient plus pendant 6 ans.
2: Voilà, c'est
1: mais
2: ça,
1: le panneau était là, et puis après vous recommencerez.
2: Ah, d'accord.
1: Voilà, alors après vous voyez des congés, hein, voilà.
2: Et vous pensez vraiment.

0: Dans un instant, les petites habitudes de couple. Alors, c'est bon ou c'est pas bon pour le couple? Reste avec nous, le sondage est dans 2 minutes.
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0: Attends, mais chut! Oh là là, j'ai l'info qui vient d'arriver là. Oh là là.

0: T'as bien fait.
1: Un homme a abandonné son labrador en prenant la fuite face à la police pendant un contrôle au Royaume-Uni.
2: Quel bâtard.
1: Resté seul, le chien a fait preuve d'une loyauté inattendue en guidant les policiers jusqu'au domicile de son maître. Où celui-ci se cachait dans le grenier petit lâche qu'il est.
2: Ah oui, énorme.
1: L'homme, qui s'appelle Charles Foy, 41 ans, a été condamné à 3 mois de prison et interdit de conduire pendant plus de 4 ans pour plusieurs infractions liées à la fuite et à la conduite illégale d'une trottinette électrique.
2: Bon, ça,
1: Oui, oui, monsieur.
0: Il est con ce chien là.
1: Ouais, ouais, c'est vrai. Ouais.
3: J'ai bien fait.
1: Avec qu'à pas l'abandonner.
3: J'ai bien fait.
1: Avec qu'à pas l'abandonner.
3: J'ai bien

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0: miroir. Parce que devant le miroir, c'est un coup à déprimer.
1: Alors du cul, c'est la loi du cul. Tu montes tes fesses et tu bouges ton cul.
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3: Salut. Merci de nous avoir choisi. On a mis la vidéo de Britney Spears et, qui dansait sur... Josiane Pichet, et Stouff, elle me dit non, mais on a des commentaires de gens qui disent c'est pas bien de se moquer de Britney Spears.
4: La team premier degré, là.
3: Vous allez nous foutre la paix, oui. Britney Spears qui danse n'importe comment devant son téléphone, on a encore le droit de dire quelque chose, non?
5: Oui.
3: Enfin, mais qu'est-ce que c'est que ça? Vous allez arrêter. Qu'est-ce que c'est que cette team premier degré qui a décidé de ce qui les faisait rire, de ce qu'il fallait pas faire? Tu vois,
6: Après, c'est vrai qu'il faut lui enlever les réseaux, ça, on est d'accord.
5: Mais c'est des gens qui ont rien d'autre à faire de leur journée.
3: Non, mais enfin, mais c'est. Allez voir les parents de Britney Spears.
6: Leave Britney alone.
3: Allez voir le pharmacien de Britney Spears. Allez voir. Allez voir Britney Spears, pas nous. Nous, on a mis Josiane Pichet.
4: T'es son enfant, tu vois ta mère faire ça sur les réseaux. Je lui dis non.
6: Mais elle avait fait pire, j'ai vu pendant les vacances, quoi. Non, mais t'as pas vu qu'elle se filmait limite à Walpé, en fait, en train de descendre et monter sa petite culotte, en fait. Mais quelqu'un va réagir, en fait, autour d'elle.
3: Le c'est pas bien de se moquer, il est insupportable. Bon, on se moque de ce qu'on veut, on a encore le droit de rire. Est-ce qu'on peut garder un peu de liberté individuelle?
4: C'est pas méchant.
3: Est-ce qu'on peut encore garder un peu de
5: truc? Non, c'est pas méchant.
3: Est-ce qu'on peut encore juste prendre la vidéo et mettre Josiane

0: Quand t'as des enfants qui poussent, c'est toujours le truc de oh là là, ça y est, il rentre plus dedans.
1: Moi j'ai coupé le bout, ça lui fait des sandales.
0: Non, au début, tu peux couper les ongles de pied. Mais oui. À un moment donné.
1: Couper les doigts.
0: À un moment, ça rentre pas. Restez là dans un instant, le classement du Uber Eats Machine. Salut.
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0: Oui, le beurre de Michel fera son entrée. Nous sommes le 26 août.
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0: Allez, réglage de la montre. 10h.
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0: 10h du matin, c'est Europe 2 que vous écoutez. Salut, je m'appelle Coé, nous sommes là tous les matins entre 7h et 11h du lundi en vendredi. On remet ça l'après-midi. Météo Info. Cédric Lecor, il a mis son petit doigt dehors, mais le doigt dehors, et il sait la température exacte.
9: Et oui, exactement, bah, il fait, je ne sais même pas combien il fait à Paris, mais environ 18 degrés, on va dire. Le soleil va dominer ce mercredi sur la plupart des régions, le calme avant la tempête. De violents orages sont attendus dans la soirée dans le Grand Ouest, avec 12 départements en vigilance orange dès 18h. Je reviens sur la météo dans 2 minutes. Un nouveau drame qui illustre la tension grandissante entre deux roues et voitures. Un cycliste a été poignardé par un automobiliste hier midi dans le 9e arrondissement de Paris. Indifférent a éclaté la suite d'un accident de circulation selon une source policière. La victime a été prise en charge avec son pronostic vital engagé. Le conducteur, lui, a pris la fuite. Une enquête est en cours. L'école de Poma dans l'Aude ne pourra pas accueillir d'enfants à la rentrée comme plus de 300 maisons. Elle a été endommagée par la tornade qui a balayé le village lundi. Les élèves vont notamment être accueillis dans une commune voisine. Les

0: toujours ce qui est écrit sur ma feuille, mais je pense que ça n'a pas été corrigé.
1: Non, oui,
2: non, je te l'ai dit tout à l'heure dans le bureau en plus.
0: Je n'écoute pas.
2: Ah, et bah,
0: tu le sais que je n'écoute pas.
1: Il s'occupait de ça, ça s'annule.
0: C'est bien que j'étais en train de. Vous me parliez, je regardais mon truc, je dis pourquoi j'ai mis un pull aujourd'hui.
2: Et pour nos auditeurs, s'ils veulent nous laisser un message au 06 33 11 32 11, le sujet ce sera quelle connerie vous avez fait petit et vos parents ne sont toujours pas au courant.
0: Très bien, ça. Très bien. Et puis, il y a un drame qui secoue la Bretagne actuellement.
1: Quoi ?
3: En Bretagne,
2: décidément.
0: Beaucoup d'infos bretonnes, c'est comme ça. Écoutez, je vous en parlerai tout à l'heure. Un animal sème la terreur dans une petite ville de Bretagne. Je vous expliquerai tout ça dans quelques minutes, puisque nous l'aurons en ligne directement et nous allons régler le problème. Est-ce que mon équipe est en forme ?
1: Oui.
0: Comment va ma petite Stouff ? Est-ce qu'elle a bien dormi ?
2: Elle va très bien. Pas beaucoup dormi, mais ça va.
0: Bon, ça va, pas beaucoup dormi ?
2: Moi, j'ai 4 heures, j'ai dû dormir 4 heures.
0: Pourquoi donc ?
2: Je me suis couché tard.
0: C'est ta banane qui s'est eue ?
2: Mais non, mais j'ai du mal à me coucher tôt, tu le sais très bien. Donc,
0: t'arrivais pas là ?
2: Bah, j'y arrive pas.
0: D'accord. Monsieur Pietro ?
4: Moi, ça va très bien. Impeccable.
0: Couché quelle heure ?
4: J'ai dormi chez Tony hier soir.
0: Ah, donc c'est bien, je repose ma question.
4: J'ai commencé une série qui s'appelle Lanterne.
2: Couché quelle heure ?
4: Très bien. Couché, je me souviens plus.
2: Monsieur Corentin.
3: Très bien dormi. J'avais Monsieur Bordas chez moi.
2: Oula.
3: Et on s'est couché tôt.
0: Très bien, j'ai vu la photo des deux torse nu. Ils ont fait une petite photo en selfie dans le lit.
5: Je les imagine là, juste avant de se coucher. Tu viens de coucher ?
3: En cuillère.
0: Tu sens ?
1: Pas ce soir.
0: Tu sens quand même que Corentin, il a mis un espace.
3: Ouais, bah, carrément.
0: Il est vraiment sur le bord du lit. Monsieur Vito, couché tard ?
5: 22h, je crois.
0: Bon, très bien. Notre journaliste aussi.
6: 22h, mais j'aimerais bien être invité chez vous, du coup, ça a l'air sympa vos soirées.
0: Pas comme ça tous les soirs, tu sais. Aujourd'hui, qu'est-ce qu'il s'est ? Tu viens de coucher.
1: Mais qu'est-ce qu'il faudra, Cédric Lecoq ?
2: Je vais faire les infos.
0: 7h11.
3: C'est Laurent Jules.
0: 7h11, l'émission qui rapproche. C'est un anniversaire aujourd'hui. Qu'est-ce qui s'est passé il y a 82 ans, jour pour jour ?
2: Oh là là.
0: Allez, vous savez que cette émission, il y a beaucoup de rigolades.
3: Mais c'est jour, là.
0: Il y a un peu de culture.
2: Donc quelqu'un qui est né, peut-être ? Non. Une personnalité ?
0: 82 ans, jour pour jour, donc un 26 août.
5: Donc c'était la guerre, c'était en période de guerre, non ? Comme ça ?
6: J'arrive même pas à faire le truc. 26, 86.
1: Ah oui, Deuxième Guerre mondiale.
6: Libération de Paris ?
2: Bien.
0: Bravo. La libération. Paris était libéré des Allemands. Qui est rentré avec la 82e DB, si je dis pas de bêtises, ou le deuxième DB, je crois. Qui est rentré ?
6: Philippe Leclerc.
0: Général Leclerc. Et si vous me dites c'est celui des magasins, je vous préviens, je suis reconnu. Voilà. Vous savez pourquoi il est venu ? Parce qu'il avait l'essence la moins chère. Non. Et ensuite, capitulation allemande à 15h30. Voilà. Donc c'était une belle journée, non ?
6: Ah ouais,
0: Le général de Gaulle, à l'époque, avait fait un TikTok pour prévenir tout le monde.
7: Paris,

0: Non, mais oui, ça existe vraiment. Alors, ils sèment la panique en Bretagne, je vous expliquerai pourquoi, dans une petite commune qui s'appelle Grandchamp.
1: Près de Vannes.
0: 6 000 habitants. Bravo, ouais. Bien joué, jeune homme. Quelle culture. Ah, oui. À côté de Vannes, je vous expliquerai tout ça. Mais aujourd'hui, Stouff, c'est la Saint.
2: Natacha et fête. Césaire aussi.
0: Bonne fête, les Césaires. Pas beaucoup de Césaires non plus. Non,
2: c'est pour ça, pas beaucoup de Césaires.
0: Césaire,
2: ça
0: Natacha, va. Eden. Elvin.
3: Il y a des 17 R, mais des 16 R, il n'y en a pas beaucoup.
1: Oui, salade, tous les minutes.
0: 16 R, 17 R, 18 R.
2: Salade, 16 R.
0: Mais 16 R, on n'a pas trouvé. À 15 R qu'on a trouvé. Il y a bonne fête à tous les. Elvin. Les Elvin, les Elvin aussi, voilà. Les Elvis. Les Maram, les Mariam. Ah bah, dis donc, bonne fête. Sephora.
2: Ah, non.
0: Séphirin. Séphirine.
1: Oh la vache, séphirine.
0: Séphirine, ça fait très maladie sexuellement transmissible.
3: Ouais, grave. Non, aux médicaments.
0: Ouais, vous savez, prenez de la séphirine, vous en mettez 6 fois par jour. Et séphirin. Donc, bonne fête à vous. Alors, Sainte Natacha, pourquoi? C'était une tradition, en même temps, je fais un peu de culture. Elle était l'épouse de Saint Adrien et soutenait les chrétiens persécutés. Au début du 4e siècle.
1: Ah oui.
0: Voilà, elle a pas dû finir bien, parce que généralement, les saints et les saintes finissent rarement devant une série Netflix avec un grand sourire.
2: J'ai pas regardé comment elle a fini.
0: Généralement, ça finit très très mal. Appelez-moi des Natacha, je vous souhaite bonne fête. C'est peut-être vous que je vais appeler. Allez. J'ai chaud avec mon pull. Je vous l'ai déjà dit peut-être.
2: Ouais.
0: J'ai chaud avec mon pull.
1: Un jour sans fin. Chaud.
0: Pff, j'écoute la météo avant de partir maintenant. Je te jure.
2: D'habitude, t'avais une appli qui coûtait cher.
0: Ouais, mais
2: pour,
0: non, parce que j'étais persuadé que le changement de temps, c'était aujourd'hui.
3: Cher, je pense que c'est 2 euros.
0: Allô, Natacha ?
4: Oui.
0: Bonjour, Natacha.
4: Bonjour.
0: Bonne fête, Natacha.
4: Ah, merci.
0: Eh oui, c'est aujourd'hui, j'y ai pensé.
4: Oui, ok.
0: Eh oui.
3: Est-ce qu'elle le savait déjà ?
0: Est-ce qu'il y a des gens qui vous ont appelé, Natacha, pour vous souhaiter bonne fête ?
4: Mais dites-moi qui êtes-vous, monsieur.
0: Ah, alors, je m'appelle Coé, on est sur Europe 2, la radio dans toute la France.
4: Ah bon?
0: Et nous voilà, la France entière vous entend et on voulait vous faire le gros bisou de la bonne fête. Stouff, fais un bisou de bonne fête.
2: Bonne fête, Natacha, gros bisous.
4: Eh ben merci, c'est gros bisous à vous tous.
0: Corentin. Non, mais t'es pas obligé de faire le bruit, puisque c'était bonne fête.
1: Si, je lui fais un bisou.
0: Mais non, c'est bisous de pépé mémé, ça.
1: Bonne fête, Natacha.
0: Natacha, combien de gens ont souhaité bonne fête ce matin?
4: Eh ben, aucun. Ah, c'est triste. Hein.
0: Ah, oui, c'est triste de ne pas avoir d'amis, mais je sais, mais ça peut se régler. On est là, Natacha. Nous sommes là, tu sais.
4: Ah,
3: on est là pour
4: d'accord,
3: ça.
4: D'accord, heureusement.
0: Quelle ville de France? Vous êtes dans quelle ville?
4: Montpellier.
0: Montpellier, très bien. Bah, je vous fais
4: bon, Montpellier.
0: Bah, il fait toujours beau à Montpellier. Ouais.
4: Ça aide.
0: Bah, ouais,
4: quand,
0: bah,
4: ça aide.
0: Quand on n'a pas d'amis.
3: Ouais, c'est ça. On n'a pas d'habits, mais on a vu le soleil.
0: Mais il fait beau. Elle se met devant la fenêtre, elle fait j'ai pas d'habits, mais il fait beau. Natacha, j'ai fait une petite chanson pour vous souhaiter bonne fête. Parce que non seulement je fais de bonne fête, mais je la chante. Tout c'est la Saint, Natacha. Ce soir, ça va être la fiesta.

0: Ah, c'est le coup du chapeau, bien sûr. Ben oui. Bonne fête, Natacha.
1: Merci.
0: Vous n'êtes pas obligé pour le Gogo Dancer, faites ce que vous voulez.
2: Ouais, vraiment.
3: Oui, bah si, mais j'ai pas d'amis.
0: Hey, toute seule devant une petite Danette, une petite soirée Netflix.
3: Voilà.
0: Et le beau temps. Salut Natacha, gros bisous.
3: Bonne fête.
1: Salut.
0: Belle journée.
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0: On reste avec nous, dans un instant, nous serons de retour avec cet animal qui terrorise.
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0: c'était vous qui avez fait cette connerie.
1: Ça, c'est vrai. Est-ce que j'en ai, moi, des conneries comme ça, que j'avais cachées jusqu'au bout à mes parents?
2: Mais non, toi, t'étais...
1: Je faisais pas de bêtises, ouais.
0: Piette doit en avoir plein, non?
3: Mais non, parce qu'en fait, moi, je me suis toujours fait griller. Je suis pas très doué pour camoufler mes conneries,
1: Moi, j'étais un enfant très sage en extérieur, mais j'avais un monde dans ma tête. C'est pour ça que la radio, quand j'ai commencé la radio très tôt, ça m'allait très bien. Parce que je pouvais raconter ce que j'avais envie de raconter, alors que dans la vie, j'étais timide comme tout.
3: Oui.
1: Voilà, c'était...
3: C'est vrai que t'étais un agent secret, toi.
1: Oui, alors...
0: Mais faut pas le dire.
1: Ah, j'ai eu une phase psycho un peu
0: c'est
1: en
0: vrai
1: mode...
0: Que ça...
4: T'as failli la tourner, quoi.
1: Je m'ai inventé une vie d'agent secret à l'âge de 10 ans, j'étais agent secret.
3: Ah, ouais.
1: Le pire, c'est que j'avais des copains qui me disaient « Il est agent secret. »
0: Mais non. Ils y croyaient
3: bah, c'était la Picardie. Hein,
4: ouais, ouais, c'est ouais, ça, ouais. Ouais. Hein donc, il manque de soleil, les
0: enfants. Ça va, toi, le cliché, là?
2: Agent sucré.
1: Je suis là contre la Picardie.
3: Agent sucré avec les betteraves, là.
1: Agent sucré. Après, voilà, je vais dire agent diabétique, tu montes d'un cran.
3: Voilà, c'est ça, c'est
1: voilà, bon, en tout cas, merci d'être là, tout le monde, et passez une belle journée avec nous. Nous aurons le loyer qui va revenir demain. On a offert un loyer ce matin à un jeune homme qui est en situation de handicap. Ça nous a fait très plaisir. Et évidemment, vous doutez bien, à lui aussi qui nous écoute. Le pauvre, il avait des problèmes de jambes et donc ouais, il en était maintenant handicapé parce qu'il n'arrêtait pas de se faire opérer là-dessus. Donc, il a gagné son loyer. Vous voulez jouer, vous aussi, vous voulez qu'on vous appelle demain matin. Vous envoyez loyer, L-O-Y-E-R, par SMS au 7-12-13. Et vous, si je vous appelle, je vous dis quelle est la seule radio qui paie votre loyer. Vous me dites.
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1: Et bim, ce sera gagné. Un gros programme aujourd'hui. 15h30 l'émission comme d'habitude sur Europe 2 pour vous faire passer une belle après-midi. À 11h, je pars. Il y en a qui viennent avec moi ou je vais tout seul?
0: Vas-y, non, tu seul, tout seul. Je te regarderai dans le couloir.
1: Tu
0: moi,
1: peux pas venir avec moi?
0: Non, je te regarde. Moi, j'ai peur.
1: Je suis invité sur Europe 1 à 11h pour faire la promo de l'émission et les promos de rentrée.
0: Mais je t'accompagne. Je suis ton attaché de presse.
3: Ah ouais. D'accord. Ah si, vas-y, vas-y, Stouff, ça représente un peu.
1: Ouais, et fichier comme toutes les attachés de presse. Il a demandé des sushis. Il veut des M&M's triés par couleur. Et dès que je commence à parler, tu leur montres la montre, tu fais.
0: Non,
1: il a que 10 minutes.
0: C'est pas ça. Je vais arriver, je vais prendre la température. Le studio, il est pas
1: trop chaud. Trop froid. Il a mis un pull.
2: Un sticker chaud sans les cacahuètes.
1: Ouais, j'avais eu ça une fois, je vous l'avais raconté avec Ben Stiller. Je faisais l'interview de Ben Stiller. Pourtant, au demeurant, j'adorais Ben Stiller. Et c'était pour La Méthode, je crois. Et c'était dans une chambre d'hôtel qu'on avait reconstituée en studio. Et il avait 10 minutes, un quart d'heure, 20 minutes, une heure de retard. Et au bout d'une heure, je vois une nana qui arrive, qui prend un thermomètre, je vous jure que c'est vrai. Et elle le met comme ça dans la sortie de la clim. Et elle parlait à personne, hein. Pas de bonjour, pas de monsieur Stiller.

0: vous allez avoir un problème pour faire vos programmes. Vous voyez ce que je veux dire?
1: C'est-à-dire que le but serpent,
0: est-ce que ce serait pas mieux de démarrer plus tôt, vous affichez plus de monde, vous vendez la pub plus cher?
2: Mais le problème, c'est qu'il faut pendant quelques temps, tu vas accepter de gagner un peu moins. Le temps que ça.
0: Oui, mais, oui, mais si à un moment donné, tous les gens font de la télé à la demande chez eux et que plus personne ne regarde la TNT classique, et qu'est-ce que tu fais?
2: Mais c'est pas Cyril d'ailleurs qui a tiré un peu
3: les programmes. C'est ce que j'allais dire. Ils ont fait ça à cause justement des talk shows en fait, qu'il y avait à la télé qui te finissaient un peu tard. Et ils ont remarqué que les gens, bah, du coup, restaient sur ces talk shows, ils n'allaient pas regarder les français. Donc ils ont décidé de démarrer aussi plus tard.
0: Mais c'est aussi que ça fait un réservoir plus gros.
3: On s'en fout en fait.
0: C'est-à-dire que les talk shows finissent à 2 millions, ça fait plus de monde pour le film d'après.
4: J'y suis pour rien, les chéris.
5: C'est
0: ta faute.
4: Je vous dis,
5: les programmes, c'est toujours la même. Et les programmes, c'est toujours la même chose.
0: Et les programmes,
5: ça fait 20 ans. J'aime bien Koh-Lanta, j'aime bien The Voice, mais au bout d'un moment, c'est bon, quoi.
0: Non, mais
5: vu 50 fois.
0: Vous n'aurez plus rien de nouveau.
6: Mais
0: parce vous n'aurez plus rien de nouveau parce que les chaînes de télé n'ont plus assez de puissance.
6: C'est surtout TF1. Regarde, M6, ils essayent de.
3: Oui, c'est vrai, ils essayent.
0: Non, M6, ils essayent pas. M6, ils remettent des jeux qui ont 20 ans, ce qui est une bonne idée. Mais ce n'est pas des nouveaux jeux.
6: Bah, si, regarde, les Garous et compagnie, les Traites.
0: Les Traites, ça a commencé à 3 millions et demi. Ça fait 1 million, ça marche plus. Parce qu'en fait,
5: t'as vu la série cet été, Zodiac, ça date d'il y a 20 ans. C'est bon, toi.
0: Ah oui, mais parce qu'ils prennent des vieilles marques, parce qu'ils n'ont plus assez de puissance pour lancer des nouvelles marques. Donc ils prennent des marques que les gens connaissent. Pour ça que vous voyez, non, c'est pas des idées, c'est une puissance. Quand tu faisais avant 7 millions de téléspectateurs, tu pouvais lancer une nouvelle marque. Tu disais, on a 7 millions de gens.
2: Tu l'imposais.
0: 7 à 10 millions de gens, tu pouvais l'imposer. Aujourd'hui, t'as plus que 1,5-2 millions. Donc t'es plus assez puissant pour lancer une nouvelle marque. Donc c'est un peu, c'est pour ça que jusqu'à la fin, vous aurez des vieux trucs à la télé, des vieilles marques. Mais c'est pas grave, ça peut être bien refait.
5: Non,
0: la roue de la fortune avec le grand.
5: Éric-Antoine.
0: Éric-Antoine, tu te calmes. Bah, il a réussi son coup. Honnêtement, ça marche pas mal, c'est bien. Il a réussi à remettre au goût du jour la roue de la fortune.
6: Regarde, quand tu demandes aux gens, ils ont l'impression de voir la même chose depuis 30, depuis 20 ans à la télé. Et ça, ils sont saoulés.
0: Mais ça, au moins, ils regardent.
6: Ils reviendront pas, ils reviendront jamais.
0: Alors que nous, à la radio, on est là depuis... Ah, c'est pas un bon exemple. Salut, ma petite Laetitia.
5: On continue.
0: T'es un amour, je t'embrasse.
5: Vous êtes au top. Même avec les années, vous êtes au top. On continue avec vous.
6: Et gentil. On écoute Zidane, il va marquer.
3: Gros bisous.
0: Bisous, je t'adore. Bisous.
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0: Eh ouais. Alors. Je m'adresse au patron de télé qui écoutait la radio Europe 2 pour se détendre. On vient de lui miner le programme à la tête. Seigneur, merde.

0: Il y a une info que je vais vous donner avant 11h qui va changer votre journée.
1: Ah.
0: J'ai une info qui aurait pu être écrite par Sandrine Rousseau.
2: Ah non, alors je la veux pas.
0: C'est avec la haine du barbecue, Sandrine Rousseau.
3: Ah bon.
2: Pas que.
0: Je trouve que c'est masculiniste, c'est la preuve de l'homme. Alors que moi, j'invite toutes les jeunes femmes à prendre notre place parce qu'il n'y a rien de plus chiant que de se prendre la fumée dans la gueule en faisant des merguez.
3: Et de tomber les gambas au milieu.
0: Sandrine, si le week-end tu veux venir à la maison les faire à ma place, crois-moi, je ne suis pas fou de me prendre la braise dans la gueule. Vraiment, il n'y a pas un gars qui court après ça. Non, j'ai une info pire que ça. Le barbecue. Vous êtes prêts à l'entendre cette info?
2: Vas-y, on
4: t'écoute. Ouais.
0: Le barbecue fait vieillir. Je vous explique tout ça dans un instant.
1: Oh non,
0: c'est...

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1: Vous allez entendre Coldplay dans un instant si vous êtes dans la voiture, à écouter très fort dans la voiture. Ça met de bonne humeur ça. Si vous nous écoutez aujourd'hui, faites attention, des gros orages sont à prévoir dans le centre de la France, dans le sud-ouest, un petit peu partout, et impossible de vous dire où exactement, parce que concept des orages, ça peut arriver n'importe où avec de la force, par contre peut-être des épisodes de grêle et d'eau très fortes qui vont arriver, donc soyez très très prudents. Dernière journée en gros, si je dis pas de bêtises, de chaleur, ça redescend ce week-end.

0: pas trop non plus. Hein.
1: Ah, je crois que c'est pas foufou ce week-end. C'est pas génial. Avec en plus de la pluie, faites bien soin brocante. un grand champ, commune de 6000 habitants à côté de Vannes. Ouais. On apprend dans le Morbihan qu'il y a un blaireau, gros animal poilu, qui s'est installé depuis le début de l'été dans un lotissement pavillonnaire et il s'introduit dans les maisons. Un riverain raconte que l'animal a chargé son chien, il a chargé le chien, et s'inquiète surtout pour les enfants qui jouent dans les jardins. T'as jamais vu dans un cirque. Maintenant, le blaireau.
2: Tu penses aux maladies par rapport aux morsures, tout ça.
3: Bien sûr, mais le petit de 4 ans, le blaireau, il fonce sur lui, il a plus de jambes. Hein.
0: Je pense que ça peut mordre
3: fort. Bagnole, un blaireau.
0: C'est aussi gros que ça, un blaireau.
1: Un blaireau, ça te dégomme ta bagnole.
3: Bien sûr.
1: Non, c'est pas un sanglier.
2: C'est le sanglier.
0: Tu peux porter ta voiture.
3: Un blaireau sur une route de campagne, t'es à 70, ça te dégomme ton pare-choc de devant.
1: Ah oui. Mais s'il se jette sur toi dans un lotissement, je suis pas sûr que...
3: Il y a 4 ans qui fait 15 kilos...
1: Il y a eu assez peu de films, hein, Les Dents du Blaireau. Il y a eu assez peu de films, Massacre au Blaireau. Oui, enfin,
0: ouais, Prédateur versus Blaireau, Blaireau-man.
1: tu vois, dans les Avengers, il y a rarement eu le méchant, un blaireau.
2: Ça peut faire jusqu'à 90 cm de longueur.
1: Oui, mais ça pèse pas...
2: 30 cm d'eau.
1: Bon, enfin bref, une nourrice témoigne que sa fille s'est fait poursuivre par le blaireau pendant une sortie en trottinette, alors qu'une de ses poules a été tuée puis emportée en pleine nuit. Oui, une poule, oui.
0: Une poule, ouais.
1: Voilà, la canicule pour expliquer ce comportement inhabituel. Bon, je crois que
3: on a le blaireau de Grand Champ avec nous au téléphone. Allô.
4: Ouais.
0: Tu m'entends là,
3: Cyril?
4: Ouais, ça va.
3: Ouais, ça va et vous?
4: Ouais, d'abord bonjour.
3: Ouais.
4: Déjà, j'aimerais qu'on arrête de parler.
3: Il a des rouflaquettes.
4: Ouais. J'aimerais qu'on arrête de parler de panique. Parce que je me suis installé dans un lotissement, pas à l'Elysée, tu vois.
3: Oui, d'accord. Okay. Vous poursuivez quand même des enfants, vous chargez les chiens, vous tuez les poules.
4: Alors déjà,

0: Il m'a regardé bizarrement.
1: D'accord.
0: J'ai répondu, ça s'appelle la vie en société, c'est tout.
1: Et la poule que vous avez tuée et emportée ?
0: Comment ?
1: La poule que vous avez tuée et emportée.
0: Alors ça, c'est le voisin, là, avec ses oreilles de Dimbo.
1: Ouais.
0: C'est le voisin qui dramatise.
1: Ouais, pourquoi ?
0: Parce que j'ai pris un Uber Eats gratuit.
1: C'est-à-dire ?
0: Bah, faut bien manger, ouais, puis une poule en plein soleil, en pleine canicule. Ça nous fait quoi ? Un testicrosti.
2: Bah oui, c'est vrai, c'est pas faux.
0: Voilà, et en Bretagne, bah c'est pas commun, il n'y a pas assez de testicrosti.
1: Voilà.
0: Mam, comme vous dites dans votre équipe.
1: Oui, c'est vrai. Mais justement, on dit que la canicule vous aurait rendu agressif.
0: Évidemment ! Bah, bien sûr !
1: Ouais.
0: Vous avez vu la chaleur qu'il a fait ?
1: Ouais.
0: Même vous, vous êtes irritable quand il fait un petit 35.
1: C'est vrai.
0: Moi, j'ai une fourrure, putain, chaleur là-dedans. Tu vois, vous voulez que je fasse quoi ? Que je mette un short ?
1: Non, ça va aller. Et vous comptez donc pas repartir de Grandchamp, là ?
0: Non.
1: Non ?
0: Parce que... Allez, ferme ta gueule, les oiseaux derrière, je suis toi, là. J'en peux plus, là, piou-piou-piou, là, hey. Merci. Non, parce que, en plus, vu que je suis un blaireau qui fait peur aux gens, ouais, les habitants de Grandchamp, ils m'ont donné un surnom.
1: Ah bon, lequel ?
0: Hamza la douane. D'accord ? Donc je prends 1 euro, sinon tu passes pas. Allez, à bientôt.
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0: Je reviens demain ?
1: Si vous voulez, hein.
0: Ouais. Non, c'était pas une question, c'est je reviens demain.
1: Ok, bah oui, oui, oui.
0: Ouais, j'ai pas dit je reviens demain, j'ai dit je reviens demain.

0: C'est horrible. Oh, c'est tu as fait, moche. Tu as fait la blague des sous-doués passe le bac.
1: Avec
0: le mec, on m'a volé ma meule. Bah, si tu veux, j'en ai une. Avec le gars qui se fait voler sa mobylette 10 fois dans le film. Ouais. Et à la fin, on m'a volé ma voiture. Bah, si tu veux, j'en ai une. Non, mais c'est... Et ton père, il l'a jamais su.
2: Il l'a jamais su. Je pense que je lui avouerai quand même un jour, mais j'ai peur que ça pète nos liens, quoi.
0: Tu sais quoi? Ça me donne une idée ce qu'on est en train de faire là. Je me demande si on devrait pas faire ça l'après-midi, la semaine prochaine, le temps qu'on voit ça. Vous avouez un truc et tu le dis à ton père.
2: Oh non, j'avoue.
0: Bon, ça passera tu vois, on le fait la semaine prochaine, le temps de prendre le temps et on en fait.
3: Après, s'il pète un câble sur ça,
0: oh, là, ça va. Avec
3: non,
0: le temps.
3: Il a paniqué, mais là, je pense que ça devrait aller.
2: Il y a cette prescription, là.
0: Avec le temps, ouais, je t'ai revendu deux fois, MP3.
4: Ouais, mais il y a la façon de faire. Si c'est ton père, c'est ta famille, tu fais pas ça.
2: Ouais,
4: fais
2: ça à quelqu'un qui t'aime. J'avais besoin d'argent de poche, voilà. Et celui, il m'a dit, si tu veux, je te le rachète. Donc voilà, fallait pas me dire ça.
0: Je te fais un gros bisou. T'inquiète, on va te rappeler. Ne bouge pas, je t'embrasse fort. Bisous, bisous, Adeline. On a qui? Manon, bonjour Manon.
5: Bonjour.
0: Manon, qui habite où?
5: J'ai plus de voix.
0: Bon, c'est pas grave.
5: J'habite à côté de Marseille, à Pélissane.
0: Pourquoi t'as plus de voix?
5: Je sais pas, parce qu'en plus je suis en vacances, je reprends que demain, moi, donc je sais pas.
0: C'est quoi ton boulot?
5: Professeur des écoles.
0: D'accord, très bien.
1: C'est bon, quand, là,
0: ils arrivent quand, les petits pitchouns?
5: Ouais, ils arrivent mardi pour moi.
0: Et alors? Tu flippes?
5: J'ai pas trop bossé cet été, donc il faudrait quand même que je m'y mette un peu.
6: Tu vas préparer
5: mais
6: quoi
5: non,
6: demain,
5: ça va.
6: Du coup?
5: Demain, je prépare la classe, on fait tous les projets de l'année, on a les sorties qu'on va faire. Moi, j'ai envie de partir en classe verte cette année et tout.

0: 2.
1: Pourquoi ça fait vieillir le barbuck? Je vous explique tout dans deux minutes.
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2: C'est l'info du jour. Le barbecue fait vieillir. Vous avez fait beaucoup de barbecue cet été, Monsieur Vito?
3: Non, parce que j'étais en hôtel plutôt. Donc,
2: d'accord. Moi, j'en ai fait quelques-uns, mais en mode très raisonnable. J'étais en mode brochette de poulet. J'ai pas fait de trucs très fous, très gras. J'avais pas envie. En fait, j'avais. Je sais pas si c'est les années.
4: Mais c'est pas gras.
2: Non, mais j'avais pas envie de saucisse. J'avais pas envie de saucisse. J'en ai fait pour les copains, mais moi, j'étais pas dans le délire.
3: Camembert.
4: Non, mais non. En plus, toi, t'es barbecue à gaz. Qui me parle barbecue?
2: Ah, parce que je déteste me faire en fumée.
4: C'est pas du barbecue, le barbecue à gaz.
2: Ah, c'est du barbecue plus rapide.
3: C'est vrai que je trouve pas d'intérêt non plus. Il y a pas le goût du.
4: C'est une cuisine d'extérieur, quoi.
2: C'est propre.
3: Oui, c'est pour éviter ça évite de graisser la cuisine, quoi.
5: Moi, j'en ai fait 3. 1 chez mes parents en Bretagne et 2 chez mon Pietro.
4: Et moi, j'ai commencé au mois de février l'année dernière.
5: Oui.
4: Moi, les barbecues, c'est février, novembre.
2: Février, quoi.
4: Février,
5: tous les jours.
4: Dès qu'il y a rien de soleil.
6: Moi, je le fais le barbecue, moi.
2: T'en fais où?
6: Cet été, c'est moi qui fais la côte de bœuf.
2: Non. Comment t'as fait? Vas-y, raconte-nous la recette, vite.
6: Eh bah, tu mets ton sel dessus un petit peu comme ça, et puis je le mets 5 minutes, et voilà.
2: Est-ce que tu la sors du frigo combien de temps avant le barbecue?
6: Je sais pas, je fais pas gaffe, je mets 15-20 minutes.
2: Combien de temps avant? Faut la sortir une heure avant.
6: Ah, moi je mets moins.
2: Parce qu'il faut que la viande ne soit pas. Faut pas que la viande soit froide.
6: Ah, c'est ça. Ça doit être 20 minutes.
2: Bon, et ben le barbecue fait vieillir. Il accélère le vieillissement de la peau à cause des AGE qui sont produits par la forte chaleur. Alors, que sont les AGE? Ce sont des molécules nocives qu'on appelle les produits de glycation avancée. En fait, elles se forment quand les protéines et le sucre

En 2 à 11h09, bah soyez les bienvenus. C'est Julien Fruté, je vous souhaite une bonne journée. Alors je souhaite un bon courage aussi à tous les parents d'adolescents. Oh la vache, il faut qu'on m'explique comment ils font pour être tout le temps sur leur téléphone, les ados, quand ils sont à table, quand ils sont au lit, quand ils vont à la salle de bain, aux toilettes, partout, tout le temps avec leur téléphone à la main, mais quand on les appelle, ça répond pas. C'est incroyable, ça fait 10 minutes que j'essaye d'appeler ma fille, je la vois connectée en plus sur Instagram, mais non, elle répond pas.

Mercredi matin avec Europe 2, cet énorme classique qui va faire plaisir à tout le monde, c'est sûr. Ça, c'est un duo qui est devenu mythique. Brandy et Monica à la fin des années 90. Qu'est-ce que c'est bon, ça? Bon, ce morceau qui raconte une confrontation entre deux jeunes femmes qui découvrent qu'elles fréquentent, en tout cas pensent fréquenter le même garçon. Chacune affirme qu'il lui appartient. The Boy Is Mine, c'est le titre de ce joli bonus pop Europe 2. Voilà, Brandy.

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Liste pop en rampe 2 pendant 30 minutes non-stop et cet après-midi retour de Koé de toute l'équipe, hein, ça c'est trop bien. Koé vous réveille en direct tous les matins 7h et 11h, il s'occupe de vous aussi tous les après-midi 15h30, 18h, c'est parfait. On rigole avec eux le matin, on rigole aussi après avec eux l'après-midi. David Guetta arrive, Manon Lisa et Nelly Furtado.

Mais que c'est bon ça. Pendant 30 minutes non-stop, c'est la playlist Pop Europe 2. Alors j'ai très envie de vous jouer un morceau d'Eminem, mais je sais pas encore lequel. Je vais réfléchir, laissez-moi 3 minutes. Eminem, je vous le mets juste derrière Olivier Rodrigo, qu'on aime très très fort. Et voilà une chanson qui évoque le vertige d'un coup de foudre. Voilà, ça vous est peut-être arrivé cet été. On aime les coups de foudre. Olivier Rodrigo, voici Drop Dead sur Europe 2, Pop Radio.

Oh, je la sens bien cette pause déjeuner avec la playlist Pop Europe 2 là pendant 30 minutes non-stop. 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Attention, c'est peut-être après Tove Lo et Stromae sur Europe 2.

quel bijou ce morceau, maman, que c'est bon ça. Bonus Pop Europe de Jojo avec Liv. Alors des classiques comme ça, vous en avez toute la journée sur notre web radio Europe 2 Classique. Ça écoutez quand vous voulez grâce à l'application Europe 2. Temper City avec Self Aware, ça c'est ce que je vous prépare. Vous aurez aussi Bébé Rixa et Jessie J sur Europe 2 Pop Radio.

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Europe 2 avec vous pendant la pause déjeuner. Attention de ne pas vous tâcher, hein, parce que elle est belle hein, votre chemise blanche, mais bon. N'oubliez pas que vous avez un rendez-vous clientèle cet après-midi. Voici Rihanna sur Europe 2 Pop Radio. 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

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Voici le remix de Dracula sur Europe 2.

13h27, alors fermez les yeux. Enfin non, enfin ouais, si, sauf si vous êtes en train de conduire bien sûr. 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

C'est la playlist Pop Power 2 là pendant 30 minutes non-stop et tout à l'heure à 15h30, Koé sera de retour pour vous accompagner, trop bien. Avec Koé et toute l'équipe pour vous réveiller tous les matins en direct et aussi avec vous les après-midi, 15h30, 18h, vous vous marrez deux fois plus, on adore. Voici Jason and Memoirs sur Europe 2.

0: Que la playlist Pop Europe 2 pendant 30 minutes non-stop vous a plu. Parfait, on se refait ça vite alors. Bah oui, c'est comme ça toutes les heures sur Europe 2, donc on reste bien ensemble. Et puis on patiente sagement avant la sortie du deuxième album d'Alex Warren, J-2. Voilà, on a hâte de le découvrir vendredi, on est trop pressé. Alex Warren, là, il arrive avec Fever Dream. Le groupe Imagine Dragon se prépare également et David Guetta sur Europe 2 Pop Radio.
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Carly Rae Jepsen, juste derrière Taylor Swift sur Orbe 2.

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0: sur Europe 2. On aime aussi beaucoup ce qui arrive là. Ah bah ouais, tu m'étonnes. À partir de 15h30, c'est Coé avec vous sur Europe 2. Qu'est-ce qu'on va se marrer. Ah ouais, Coé avec toute l'équipe en pleine forme. Ça va être trop trop bien. Ils arrivent là en direct. Alors juste avant, attention. Attention, attention. On écoute Offenbach avec Star Sailor, Fort to the Floor. Jérémy Frérot se prépare aussi. Et attention, je leur dis, Shakira sur Europe 2.
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0: Avant 16h, le retour de Koh-Lanta. Tiens, vous me direz si vous avez regardé. Si vous n'avez pas regardé, j'ai tous les chiffres là-dessus sur Koh-Lanta, sur le retour. Vous me direz si vous avez jeté un œil, si ça vous branche ou si ça ne vous branche pas, même si j'ai une petite idée. Voilà, ouais. Réponse. Essayez de ne pas rire. J'aime ce moment. Vous savez, si vous riez, vous allez en enfer.
1: Ouais.
0: Vous connaissez le principe. On a un deal directement avec Saint-Pierre là-haut.
1: Ah, c'est signé.
0: Ah oui. Et selon si vous riez à des moments où il ne faut pas rire, avec les extraits que je vous ferai écouter, c'est Satan qui vous met sur une guest list.
1: Une bouteille, j'espère.
0: Tu sais, c'est la liste.
2: On sera VIP.
0: Ah oui, c'est la liste où t'as la file d'attente, puis t'as le mec sur le côté, il fait non, passez là, vous.
3: Tu fais la bise au videur.
0: Ouais, tu fais la bise au videur, puis il prend le petit crochet, vous, c'est par là, vous.
1: Par contre, tu payes le vestiaire.
0: Vous avez ri dans l'émission de Koh-Y, bah c'est directement à droite, hein, vous irez là-bas. Comment qu'elle va la France? On prendra une nouvelle d'une auditrice dans un instant. Je reviendrai sur les grosses infos de ce matin que vous avez peut-être ratées. Et puis, tout à l'heure, qu'est-ce qu'on fera à 16h? Ah, le ballon. Oh oui, si vous êtes fan de foot, ouais. J'ai une info. Mais pas le fan de foot de là, une fan de foot historique. Qu'est-ce qu'il y a pu avoir en football comme truc historique? Ok, Coupe du Monde 98, on a gagné.
2: Est-ce que c'est plus vieux ou moins vieux?
0: C'est pas français.
4: Ah, c'est pas genre les petites têtes de Zizou, des choses comme
0: non,
4: ça.
0: Si je vous dis Brésil, qu'est-ce qu'il y a pu y avoir?
2: Il y a eu Ronaldo.
0: Avec Maradona, qu'est-ce qu'il y a pu avoir?
4: La drogue?
2: le but de la main.
1: Ah, la main de Dieu.
0: La main de Dieu.
2: La main de Dios.
0: J'aurais une info concernant la manos de Dios. C'est comme ça que ça se dit ou pas?
2: Manos de Dios.
0: Ah si, la manos de Dios.
3: La mano.
0: Une mano, deux manos.
3: Ouais, mais il en a deux. Hein.
0: Ah oui, bien sûr, j'ai fait espagnol. J'ai jamais fait espagnol. Mais on s'en occupera. Qu'est-ce qu'on écoutera en musique?
3: Dracula.
0: Bon. Bonjour ma petite soufette.
4: Bonjour.
0: Ça va?
4: Et toi?
0: Ouais, ça va. On se quitte plus, toi et moi.
4: Non, j'ai l'impression qu'on se quitte plus là.
0: Je l'emmène en aventure parce que si vous avez raté l'info, 15h, 16h, comme ils ont vu dans la maison que je foutais pas grand chose. Ils se sont dit, il reprend qu'à 15h30, on va lui caser un petit truc sur Europe 1.
4: Bah, voilà.
2: Bravo.
0: On attaque. Dites pas bravo parce que c'est vous qui allez faire le 15h30, 16h à partir de demain.
4: Voilà, explique-le parce que les éditeurs, j'ai reçu plein de messages sur ça, à savoir qu'est-ce qui va se passer entre 15h30 et 16h.
0: Le Corentin vite au chaud. 15h30, 16h demain, avec peut-être un petit meilleur moment de la veille, on verra bien. Et puis 16h, on arrive. C'est-à-dire 15h58, je dis au revoir et j'arrive à 16.
3: Ah, tu as parlé comme ça.
4: 16-2.
0: Non, ça juste après le flash info. Bah, je vais pas arriver pendant le flash info
4: du gars. Oui, mais pareil qu'il y en a qui tiennent la jambe aussi.
0: Ah, qu'ils aiment bien. J'ai dit non. J'ai dit quoi qu'il se passe, à 16h pile, je serai parti.
3: De toute façon, nous, tu nous as dit jusqu'à 16h. Donc à 16h, on arrête de parler.
2: Ah oui, nous.
3: Si vous êtes pas là, il y a.
2: On mettra Dracula, t'inquiète.
0: Passons nous. Dès qu'on. Allez, hop là, Dracula.
2: Voilà.
0: C'est ça ou Shakira, on en a deux. Ah, c'est vraiment. On enchaîne l'un avec l'autre.

0: Il y a plein de boutiques fermées aussi. Comment ça se fait?
1: Il y a eu beaucoup de magasins qui ont fermé parce que les gens ils vont dans les grandes surfaces, ils ne vont plus dans les petites
0: boutiques. Ça devient triste, tu vois, je trouvais ça triste.
1: Oui, c'est vrai, je suis complètement d'accord.
2: Bonne pub pour Avignon.
0: Mais avant, c'était plus joyeux, c'était plus égayé.
1: Voilà, c'est ça, c'était beaucoup plus animé. Après, tous les samedis, il y a quand même beaucoup de, d'animation parce qu'il y a des, voilà, des batucadas, des plein de trucs comme ça qui peuvent se produire les samedis après-midi. Mais c'est moins joyeux qu'avant.
3: Bon, je te fais un gros bisou. En tout cas, t'embrasseras tout le monde pour moi, hein, d'accord?
1: Oui, les bisous à tous les Avignonnais que je croise tout à l'heure dans la rue de la République.
3: J'embrasse tous les Avignonnais et les Avignonaises qui vont se passer à côté. C'est devenu plus triste. Hein,
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3: Oh, c'était plus animé. On reviendra sur l'actu dans un instant. Ce que vous avez peut-être raté dans quelques secondes, je vous réexpliquerai le conseil de Koh-Lanta qui n'aura pas lieu à la télévision. Mais dans notre émission à partir de maintenant, tous les vendredis, je vous explique tout ça dans deux minutes. C'est Europe 2. Nous sommes là aussi jusqu'à 18h.

0: 7h32, bonjour tout le monde, il est 15h42, merci d'être là.
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0: Avant 16h, si vous riez, vous allez en enfer. Je vous ferai écouter des sons tout à l'heure, il faudra essayer de ne pas rire, ça c'est ce que vous allez entendre dans un instant. Will Smith, j'adore ce titre. J'adore ce titre de Will Smith.
4: Man in Black. Bienvenue les Man in Black.
0: J'adore ça. Nous aurons dans la foulée tout à l'heure. On viendra sur Koh-Lanta. Vous me direz si vous avez regardé. Pas regardé. J'ai les chiffres de la première. Ouais, on paraît que ça s'est pas trop mal passé.
4: C'est la première, c'est l'All-Star.
0: Je vous expliquerai tout ça tout à l'heure. Vous voulez nous dire un petit bonjour, vous voulez jouer avec nous, vous voulez gagner de l'argent. 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
0: 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Les champions du monde de l'actu, si vous les avez ratés ce matin, il y en avait deux. Qui nous ont plu, une américaine qui a essayé de faire passer à la douane d'un aéroport deux tortues exotiques vivantes. Alors, les gars se sont dit, écoutez, il y a un truc bizarre sous votre soutien-gorge. Le gars a dit non. Elle a dit, montrez. Elle a dit, non. Elle a dit, on va aller passer une radio. Elle a dit, oui. Et à un moment de passer la radio, effectivement, il y a deux tortues qui sont en vie. Une sur chaque sein, pas dedans. Donc, elles ont été confisquées, les tortues, et remises en liberté. La dame risque une énorme amende.
5: C'est interdit.
0: Oui, on n'a pas le droit de ramener les animaux exotiques, monsieur. Ouais. C'est pas le fait de se les mettre dans le soutien-gorge. C'est qu'on n'a pas le droit de les ramener. Il est content, mon Franklin. Hein,
6: c'est Franklin.
0: Il est pas. C'est mieux que d'être dans le tronc d'arbre. Hein. Je l'ai vu dans le dessin animé. Il est mieux là. Et notre champion du jour, un Américain de 47 ans, ne me demandez surtout pas pourquoi. Je vous donne la news telle qu'elle. A été arrêté après avoir grimpé à un feu de circulation en plein Miami et déféqué sur les véhicules qui passaient en dessous pendant les heures de pointe.
4: Ouais, il s'est pris pour un pigeon, quoi.
0: D'ailleurs, je tiens.

0: c'est parti.
1: Et c'est à la demande.
0: Non, mais ouais, c'est surtout le mec dans la bagnole, après. De Dieu qui s'y se met.
1: Non, mais. Oui, mais alors, vous le voyez comme vous le voyez. Le pire, c'est pour celui qui est en dessous.
2: Arrête.
1: Certainement.
0: Ouais.
1: Mais moi, je dis quand même, celui qui est au-dessus, le faire à la demande.
3: Perf. Et il paraît qu'au début, il voulait faire la chauve-souris.
0: C'est une moustache.
1: Il prenait un risque.
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1: Le retour de Koh-Lanta, on se parle de tout ça dans un instant, vous ne bougez pas, c'est Europe 2.
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13: Venez nous faire un petit bisou, laissez-nous des messages.

0: Dans cette émission, t'es trouvé évidemment comme à chaque fois de quoi se nourrir. Heureusement, il y a cette année un mec qui s'appelle Max. Et Max, il peut tout manger, il donne même des conseils de dégustation.
1: Florian, on a trouvé l'apéro.
2: Max est en train de bouffer des fourmis.
1: Ah non, c'est vrai, j'ai bouffé ça. Et là, vous avez mangé les fourmis.
2: Max, il se régale. Max, c'est...
1: Vraiment, je vais pas mourir. Pour la technique pour manger une fourmi, c'est on y va. Comme si on mangeait des pop-corns. Ouais. Si on réfléchit, après la fourmi, elle a le temps de réfléchir elle aussi.
0: Ouais.
1: Le problème, c'est qu'elle nous pique la langue.
0: Ah oui.
3: C'est comme si on mangeait
0: des pop-corns. C'est comme si on mangeait, quoi. C'est pareil. L'épreuve où tu serais le meilleur à Koh Lanta serait quoi, Stouf?
4: Ah, je crois que c'est la boue.
0: Quoi, la boue?
3: Ah, la boue. Ah oui, bah, la un boue. Parcours du combattant.
4: Oui, t'as un parcours. Et t'es dans la boue, et en fait, tu vas.
0: C'est un fantasme. Ça sent le fantasme.
4: Non, mais tu te racles la boue dans le seau, et c'est celui qui a le seau le plus lourd après, avec plein de gouttes dedans, qui gagne.
3: L'orientation.
0: C'est vrai?
4: Ah, ouais, aussi.
3: Ouais, je suis assez bon. Ah, mais bon. Avec Waze. Et sauf que là-bas, c'est du soir.
0: Dans 12 mètres, tourné à droite. Tony.
3: Moi, c'est le tir à l'arc. Tout ce que tu fais, ouais. Où tu transpires pas.
0: Pas mal, le tir à l'arc, c'est pas mauvais aussi.
5: Moi, ça serait les épreuves de force, mais les 6 premières heures, parce qu'après, je serai en hypoglycémie.
0: Le poteau, combien de temps ça dure? Je serais assez bon pour le poteau. C'est combien de temps?
3: Ça dépasse un peu une heure en général.
2: Mais t'es fou, le mec reste 3 heures.
0: Mais oui, 3 heures.
3: Record, ça dépend.
0: Non,
3: hein.
0: Je tire.
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0: Reste avec nous.
3: Le record, c'est 5 heures.

0: cette Europe 2 dans 2 minutes 16h. On aura un point sur les news. Mais d'abord, attention, faut pas rire.
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0: Bonne rentrée à tous et à toutes. Je vous rappelle que nous sommes là tous les matins entre 7h et 11h et 15h30, 18h pour vous faire passer de belles journées. Alors demain, rien ne change. L'équipe sera là à 15h30.
4: Oui, tout à fait.
0: Vito, Corentin, un petit Tony, bam, bam, bam, le lancement, une de séquences fortes. Hop, 16h, j'arrive, tagada. Voilà, avant, petite promenade sur Urbain.
4: Ça veut dire qu'on sera en concurrence là pendant 30 minutes.
5: Et ouais.
6: Attention les gars.
0: Hey. Après, à 20h, je vais mixer les années 80 sur RFM.
5: J'aime pas, tu m'as envoyé ça.
7: Tu sens notre souffle chaud dans ta nuque.
0: Ouais, bah,
6: ah, tu vas sentir tout ça dans ta nuque.
0: Fais le malin.
6: Regarde juste la fin du nuque.
0: Faites le malin avant d'avoir les audiences. Faites les malins.
4: Trois syllabes. Jugulaire.
0: Faites la rigolo. Ouais, rigolo. Allez, je vous fais écouter des sons. Vous allez

0: devoir ne pas rire. Poker face, ne pas craquer, rien du tout, attention. Ça peut être tout et n'importe quoi, des extraits YouTube, des vieilles pubs, n'importe quoi qui peuvent arriver comme ça.
1: Ok.
0: Premier son.

0: Bah, je ne connais pas, je n'ai pas ri, mais je ne sais pas ce que c'est.
1: Il revient du pas de la case, le mec, avec des cartouches.
2: Ouais, vraiment.
0: Le mec, il a passé plus de cartouches qu'il avait le droit, je pense. Hein.
2: Il a mangé un cendrier.
0: Deuxième question.
3: Bah ouais, je peux être là dans 5 minutes, t'as compris quoi, je peux être là tout de suite.
0: Ça fait rire. Allez, un dernier.
4: J'ai cassé le chargeur à maman, j'arrive, je te vais montrer comment il est. Hein. Je vais me faire niquer par maman. Alors là, maman va me niquer. À chaque fois, j'ai des conneries, j'en ai marre.
0: Il est trop mignon, lui.
5: Alors la maman va me niquer.
6: T'as envie de lui pardonner.
0: Ouais, reste avec nous. On reviendra là-dessus. On parlera football avec le ballon de Maradona.
2: Allez.
0: Un truc énorme.
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0: Salut. Il est 16h. Merci de nous avoir choisi. Jusqu'à 18h, on vous accompagne sur le chemin du retour. Les news. Jérémy Desiderati. Salut, mon Jérémy.
8: Salut, Coé. Bonjour à tous. Le ciel se charge. On dirait. Ouest, les orages arrivent et la météo aussi juste après les infos. Et justement, direction d'abord Poma, où il faut désormais nettoyer, réparer et surtout essayer de reprendre une vie normale. Après la tornade qui a frappé le village de l'Aude, les opérations de déblayage et de sécurisation se poursuivent. À plus de 300 maisons ont été touchées. Une autre tornade a été aperçue hier dans les Vosges, dans une zone inhabitée. Des phénomènes similaires pourraient se reproduire d'ici demain. La reconstruction, cette fois à Mayotte, se fait toujours attendre un an et demi après le passage du cyclone Chido. À Sébastien Le Cornu est arrivé sur place avec plusieurs ministres pour tenter de donner un coup d'accélérateur aux travaux. Eau, santé, école ou encore équipement public, le Premier ministre reconnaît des retards et des difficultés persistantes dans de nombreux secteurs. Des difficultés aussi en France pour faire cohabiter les usagers de la route. La preuve hier encore avec cette agression qui a failli tourner au drame à Paris. Un cycliste a été poignardé au cou après une altercation avec un automobiliste. Le conducteur du véhicule a été interpellé. Une enquête pour tentative de meurtre est ouverte. La victime est sortie de l'hôpital hier après-midi. Et puis le ciel nous offre des conditions plutôt agréables cet après-midi. Malgré la présence des nuages, le soleil parvient à percer sans trop de problèmes. Attention, ça risque de se dégrader dès ce soir par l'ouest avec des averses et des orages prévus de la pointe bretonne à la Charente. 12 départements vont basculer en vigilance orange à partir de 18h. De quoi donner le ton pour demain où cette instabilité va s'avancer dans les terres et nous offrir un temps bien agité. Passez une très bonne après-midi avec Coé et toute l'équipe sur Europe 2.
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0: 16h02.
1: Non mais là, je
0: ça
1: pas.
0: Va
1: là,
0: attends.
1: Un petit point
0: gestion des boutons peut-être.
1: Non, mais voilà,
0: un petit point réalisation.
1: Deux fronts différents.
2: Moi, je dis rien.
1: Je suis pris en ciseaux là par les groupes là.
0: Ouais.
1: Parce qu'ils étaient en train de m'allumer sur un truc.
0: T'inquiète. Moi je t'allume. Bah, je m'en fous. Moi je t'allume sur ce qui vient de se passer là. Le micro blanc. Mais... Cette pause qui vous était offerte par Vito. La pause Vito.
1: C'est pas vraiment une pause. J'ai baissé un peu trop le potard.
0: Oui. Bah quand on la baisse trop, ça fait un blanc. Ça fait une petite pause.
5: Voilà.
2: Mais c'est à cause de son t-shirt, il est trop court.
0: Et donc
1: voilà, on en arrive là.
5: Lève les bras.
0: Ça, c'est un Sandro, ça, non? Celui-là, il a rétréci, non? Parce que les Sandro, moi, je me suis fait avoir, il y a écrit ne pas laver, tu le nettoies, c'est un croque-top. J'ai eu ça la dernière fois. C'est un quoi?
1: Non, je sais pas.
0: Amène bien, j'ai regardé la marque.
1: Non, je crois que c'est au Lister.
0: Fais le tour. Regarde, il y a écrit quoi là?
1: Poulenbier.

0: à l'antenne, parce que si tous les gens qui ont un t-shirt trop court font des blancs en radio, on va pas s'en sortir.
1: Mais parler, j'étais déconcentré là.
0: T'as déjà entendu un mec qui dit excuse-moi, j'ai raté une intro, j'avais un short. Quel rapport? Quel rapport? Non, le mec, il fait un blanc, il dit que c'est ses fringues. J'ai jamais entendu ça de ma vie.
1: J'ai dit,
0: j'étais
1: en train de m'allumer.
2: T'as dit ça.
1: J'étais en train de m'allumer.
2: Il a dit ça
1: qui me parle dans
0: tu
1: le casque.
0: Dire...
1: C'est bon, ça va aller tout.
0: Tu peux me dire ça, la direction des programmes? Nous allons reparler du blanc de 16h. Ouais, mais c'est parce que mon t-shirt, il est trop court.
3: Surtout que Philippe, il va venir. Et François, ils vont me dire, il y avait des blancs encore dans l'émission, comme d'habitude.
0: Alors, ça me permet de renvoyer sur le fait que nous allons avoir maintenant, comme dans Koh-Lanta, nous allons donc maintenant, tous les vendredis, avoir dans notre émission, chaque fin de semaine, tiens, le président de la musique qui vient d'arriver.
3: Le premier.
0: Le président de la musique.
3: On sait qu'il y a eu un blanc.
4: T'as entendu le blanc?
0: Gaël, le réalisateur, il fait des blancs. Tu sais ce que c'est son excuse? Son t-shirt est trop court. On a déjà entendu ça?
5: Je trouve que c'est une bonne excuse.
0: Oui. Non, mais je trouve que c'est bien de le tenter. Après, quand tu tombes face à des gens qui connaissent la radio, ils te regardent en disant quel rapport un t-shirt.
1: Quand j'appuie sur le bouton, ça remonte derrière. Non,
0: tu parlerais au mec, tu vois, tu parlerais au comptable de la maison. Le gars, il s'y connaît pas, tu dis c'est la faute de mon t-shirt. Le gars, il dit ouais, d'accord, peut-être.
3: Demain, mets des chaussures trop petites.
0: Ouais. Mais quand on s'y connaît en radio. Vraiment.
3: Les pubs, elles sont pas parties. Ben non, j'ai du 44, j'ai mis du 36.
0: Ah ouais.
1: Mes chaussettes sont pas de la même couleur.
0: Vendredi, nous désignerons le pire employé de la semaine et ça se dirige vers une certaine personne. Soyez là. N'hésitez pas, vous qui êtes chez vous à la maison, à noter des erreurs, des mots de trop, des trucs qui n'iraient pas. Vendredi, nous aurons donc le conseil et nous éteindrons le flambeau d'un membre de cette équipe. Le ballon de la main de Dieu aux enchères, je vous en parle dans un instant. Je vais garder vos enfants, oui. Vous avez des enfants, vous voulez que je les garde, c'est mercredi, jour des gosses. Vous me les passez avant la rentrée, hein, comme ça faites-vous plaisir. Vous me les passez, je gère, je pose des questions. Si vos enfants ont fait des bêtises, 06 33 11 32 11. C'est ça, c'est le bon truc, c'est le bon. Nous aurons tout à l'heure, je vous ferai écouter tout à l'heure les sons de nos amis politiques. Elle démarre, cette campagne commence bien. Il y a des... Alors, attention, on fait pas de politique ici, hein, c'est que des trucs marrants.
3: C'est que
0: des trucs rigolos qui vont vous faire rire, peu importe le parti que vous représentez. Qu'est-ce qui vous a saoulé pendant les vacances? Venez nous le raconter. Et puis tout à l'heure, nous jouerons à C'est qui est sur mon front.
3: Ah oui.
0: C'est le jeu de on met un nom sur le front et il y aura 10 questions.
3: Okay.
0: Il faut en 10 questions trouver le nom que vous avez sur le front. Sinon, il y aura des conséquences, mais je n'ai pas encore.
3: Je crois que c'est arraché.

0: Continue.
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2: Il a les bouchées.
0: I'm afraid of you together.
2: Bah, je rigole pas, je suis pas choqué. C'est une vidéo de Koé le matin quand il se réveille dans la douche. C'est
0: exactement moi.
2: C'est le même anglais.
0: Il y a un ballon de foot qui vient d'être mis aux enchères. Celui du quart de finale Coupe du Monde 86. Le match de Maradona plus connu sous la fameuse main de Dieu. Oh là là. C'est celle où, alors évidemment, les Brésiliens ont dit que c'est la main de Dieu. Les autres ont dit que c'était une tricherie parce que ça
2: s'est touché. Ça a éliminé.
0: Voilà, c'est juste que l'arbitre à l'époque n'avait pas la vidéo, donc il l'aurait pas vu. À votre avis, combien ce ballon s'est vendu aux enchères, les Argentins?
2: Le ballon de la main.
3: Alors
2: le
3: là, c'est en millions, ça.
2: Non.
0: C'est un ballon. Hein.
3: Bah oui, mais c'est mythique.
2: Ah, 200 000. 200 000.
3: Dès qu'il y a quelque chose de mythique.
2: 200 000 dollars.
4: J'aurais 500 000, moi.
0: 500 000.
3: Ah, un million.
0: Un million.
3: Un million.
2: Un million.
5: Un million cinq.
3: Oh,
0: t'es fou, toi.
5: Bah si, parce que c'est vrai que c'est mythique.
0: Il a raison. Mythique.
4: C'est beaucoup.
0: 2 millions 8.
3: Oh,
0: 2 800 000 dollars le prix du ballon. C'est la première fois qu'un article de sport a été vendu aux enchères à un prix exorbitant. Il y avait déjà eu les Nike Air portés par Michael Jordan.
2: Ouais, bah,
0: 1 million 47.
2: Ah, bon, quand
0: même. Oui, mais là, il y a du cuir, il fait du 72.
2: Ouais, oui. Vraiment, tu peux mettre tes gosses dedans.
0: Trois vaches dans une paire de baskets, ouais. Ça mérite quand même. Un maillot porté par Kobe Bryant, 5 millions 8.
3: Oh.
0: Un maillot porté par Maradona le jour du quart de finale 86, 9 millions 3. La Ferrari de Michael Schumacher qui l'a conduit en 2001, 17 millions. La Mercedes de Lewis Hamilton qui l'a conduit en 2013, 19 millions.

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4: Dans quelques minutes, Daft Punk. 7 heures de vous écouter, vous montrer le son dans la voiture. Si vous nous écoutez dans les bouchons, il n'y a pas trop de bouchons en ce moment.
5: Non, ça va.
4: Je pense que les seuls bouchons, c'est les gens qui nous écoutent en sortie de plage éventuellement, parce qu'il y a encore un petit peu de monde à la mer.
5: Ouais. Ça va revenir lundi là.
4: Les plages atlantiques, les gens qui reviennent du Cap Ferré, les gens qui sont sur. Je sais pas, par exemple, dans le golfe de Saint-Tropez, là, où il n'y a qu'une route, tout ça ne roule jamais.
6: Ça, c'est horrible cette route là.
4: Cette route-là, elle est terrible.
6: Il ne faut jamais la prendre. À partir de 16h, tu la prends plus
4: cette
6: jamais.
4: Cette route, c'est à la minute près. Ah oui. Il y a une minute, ça va rouler à peu près. Bon, ami, tu as une minute de retard.

0: Qu'est-ce qu'il y a?
1: Vous dites toutes mes bêtises.
0: J'ai pas compris. Vas-y, balance-moi toutes les bêtises. Vas-y, parle fort, mon grand, parce que tu sais, des fois, non. Un peu.
1: Je vais vous dire toutes les bêtises que j'ai fait.
0: Toutes les bêtises. Mais c'est pas grave, je te pardonne. Toutes les bêtises. Raconte-nous toutes les bêtises.
1: Bon. Non, d'abord. J'ai
0: excuse-moi.
2: C'est la maman qui veut.
0: Qui t'embête à côté? Qui t'embête? Dis-moi qui t'embête, Marceau. C'est maman? C'est maman qui t'embête. Faut lui dire maman, oui. Laisse-moi. Faut dire maman, je fais de la radio.
2: Je suis en conversation.
0: Ah oui? Dis-lui maman, je fais de la radio.
3: Je suis au téléphone.
0: Je t'écoute, mon Marceau.
1: Je m'ai accroché sur la barre.
2: Ouais.
4: Au placo.
1: Résultat, j'ai fait un gros trou dans le mur. Papa et maman, ils étaient très contents.
3: Très content.
4: Ah oui,
0: c'est marrant. C'est fou comme le placo, c'est pas solide.
3: Hein. Ah ben surtout quand tu cours avec la tête.
0: Non mais c'est pas solide les placos.
3: Ah non mais moi gamin je m'en suis pris un. J'ai fait une impact.
0: Mais c'est pas de sa faute à ce garçon. C'est le placo qui était mou. Marceau, c'est le placo qui était pas solide.
1: Ouais.
0: Bah évidemment. Ouais. Allez continue. Qu'est-ce que t'as fait d'autre?
1: J'ai piégé une poule et j'ai tapé la poule avec des bâtons avec mes copains.
3: C'est pas bien.
0: Ça c'est pas bien.
3: Ouais.
0: Tu vois, ça, alors là, tu vois, il y a plein de choses qu'on peut faire, mais ça, les bêtises avec les animaux, on ne touche pas un petit animal, un gros animal, un moyen animal. Ça, c'est pas bien. C'est pas bien, on ne piège pas une poule, enfin.
2: Et puis elle peut faire un arrêt cardiaque, ta poule aussi.
0: Ah oui, c'est vrai. Non, mais ça, il le sait pas, Marceau.
2: À 10 ans,
0: t'as pas prévu qu'une poule, elle fasse un arrêt cardiaque. Ouais. Mais on fait pas ça, Marceau.
2: Non, ça, c'est pas bien.
0: Promets-moi que tu le feras plus.
1: Je le ferai.
0: Plus. Il manque le plus.
3: Ouais.
0: Parce que sinon, ça fait psychopathe, là. Je le referai. Ouais. Ça fait bizarre.
3: Ça fait un peu.
0: Promets-moi que tu le feras plus.
1: Et je ferai pour les rôtis.
0: Non,
3: il va être bouché.
0: Oui, mais si tu veux bosser au KFC, c'est ta vie. Mais je te jure, faut pas faire ça. On fait pas ça.
3: On n'est pas pour ça, nous.
0: D'accord, tu me promets.
1: Et un peu, je me suis grondée par maman et aussi les gens qui étaient à la maison de vacances.
0: Mais c'est normal, moi, t'aurais fait ça à ma poule. Je t'aurais vu faire ça à une poule même que je connais pas. Mais moi aussi, je t'aurais grondée. On fait pas ça. Promets-moi que tu le feras plus.
1: Je le ferai.
0: Plus. Non. À chaque fois, il manque la fin. Ouais. C'est fou quand même. Dis-moi, tu le feras plus.
5: Je le referai.
0: On dirait la fin d'un Dexter. Oui, j'ai compris. Bon, je t'embête. Qu'est-ce que t'as fait d'autre comme bêtise?
1: J'ai dit un gros mot à la SH.
0: À la quoi?
3: À la SH.
1: À la maîtresse.
0: À la maîtresse. D'accord. Un gros mot, tu lui as dit quoi?
1: Peut-être, j'ai fait un temps d'honneur.
3: Oh là là, mais.
6: Ah bah bravo,
3: mais tu sors de prison.
2: C'est pas possible.
0: En tout cas, tu vas y aller si tu continues.
3: Ouais.
0: Tu sais que on fait pas ça non plus aux maîtresses. Marceau, on fait pas ça non plus.
1: J'ai pété les plombs.
0: Ouais. Trop de pression. Je sais pas si j'ai quitté terre.
2: Il a quel âge, Marceau?
0: Ah, c'est des charges, ça. Trop de charges, trop. Un prélèvement URSSAF, c'est devenu fou.
7: Elle m'a mis à bout.
2: Mais qui t'a appris à faire des doigts? On fait pas des doigts.
0: Mais c'est les copains.
2: Ouais,
0: Ah oui, mais je sais, mais il a pas le droit. Mais il le sait maintenant. Tu t'es fait gronder par ta maman?
1: Oui, bien, c'est con.

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0: mission. Et on jouera tout à l'heure, juste avant 17h. C'est qui est sur le front.
1: Voilà. Dur, hein.
0: J'ai du mal à le faire. C'est qui
1: c'est parce que c'est les premières fois qu'on le fait. Après.
2: On n'a pas dit c'est qui sur le front.
0: C'est qui dans la
2: cité. C'est qui
0: c'est qui.
2: Pourquoi qui est. Pourquoi vous
1: le
2: mettez.
1: Le qui, il est aspiré.
0: C'est qui. Ah, c'est qui.
1: C'est Kiki sur mon front.
0: Bon, bref, c'est Kiki. Ouais, non, oui, mais c'est Kiki. Non, c'est Kiki sur mon front, ça fait bizarre.
1: Bah, là-bas, là-bas, là-bas, c'était ça. Y a rien de méchant.
0: Non, bah, non, mais c'est tu sais quoi leur jeu. C'est un Kiki sur mon front, c'est
1: mais
0: pas possible.
1: C'est pas ça.
0: Déjà que si Kiki est sur mon front.
3: Et puis c'est assez rapide comme jeu.
0: Le principe est ça. C'est quoi. Bah, c'est un Kiki.
1: Voilà. Encore.
0: Non, non, le principe, c'est comme vous avez joué chez vous à la maison, c'est une photo. Seule la personne qui le porte ne sait pas ce qu'elle a sur sa tête. Il a 10 questions pour essayer de trouver de quoi il s'agit.
2: C'est vrai que sur Twitch, sur les réseaux, on me dit, il y a Ben qui me dit, c'est le nom de jeu invivable pour ceux qui bégayent.
0: On va jouer.
3: Un Pierre, c'est quoi ce jeu.
0: Eh bien, ce jeu, c'est le chékékékéké.
1: Il est en train de caler.
0: On est tombé sur des sons. Vous savez que on bouffait de la politique. Hein. On bouffait.
1: C'est parti. Là, ouais.
0: C'est parti. En politique, il fallait que je vous fasse écouter Sylvain Durif. Vous vous souvenez de Sylvain Durif?
1: Oui.
0: Non, alors,
1: oui,
0: Sylvain Durif, ça n'est pas un parti politique. Non. Sylvain Durif n'est ni LFI, ni extrême droite, ni milieu, ni centre, ni centre-gauche, ni extrême nord-est en passant par le rond-point de Juvisy.
1: C'est pas le gars qui était chez Free et maintenant.
0: Non, Durif. C'est pas Sylvain Durif, c'est Sylvain Durif. Il se proclamait comme le Christ cosmique.
1: Ah, c'est lui,
2: parle,
1: ok.
2: Ouais.
4: C'est des vidéos un peu cheloues.
1: Ouais.
0: Bah, quand tu commences à dire non, bonjour, je suis le Christ cosmique, oui, forcément.
1: Oui, oui, oui. Il n'est pas descendant du roi de France ou je sais pas quoi, lui.
0: Je fais ce qu'il veut. Il a fait une vidéo sur les réseaux sociaux. Alors, écoutez bien, il y a une grande annonce à faire. La voici.
5: Bonjour, je suis le grand monarque, le Christ cosmique, le Messie.

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4: Voilà, merci madame. Vous venez peut-être découvrir Europe 2 et nous retrouver l'après-midi. Tous les jours, nous sommes là jusqu'à 18h. Nous vous avons changé les idées. Enfin, on essaie de vous changer les idées, voilà, de vous préparer comme un petit peu Rocky, là, qui reprend le combat, là, qui monte sur le tapis face à Apollo Creed. Là, on est là en train de vous challenger pour que vous soyez en forme pour la reprise.
5: C'est plutôt contre le russe, là, hein, si tu veux mon avis.
4: Pourquoi?
5: Parce qu'Apollo, il est facile.
4: Non, il s'entraîne. En fait, dans tous les Rocky, c'est le même scénar. Il s'entraîne à chaque fois, puis il croit qu'il va gagner, puis c'est un peu plus dur, puis il prend une rouste, et puis finalement, il retourne au combat, il retourne à la dure, il soulève des bouts de barbac, là, et voilà, et il repart.
6: Dans la viande.
4: C'est toujours les mêmes trucs. Il croit qu'il va gagner, c'est facile, bam, il se prend une belle branlée, puis il y retourne et il gagne.
5: Et à un moment, il s'embourgeoise un peu.
4: Voilà, et c'est là où il repart à zéro. C'est le scénar de Rocky, de tous les Rocky.
5: Très bien foutu.
4: C'est quasiment le même à chaque fois. Il est en haut, c'est trop facile, bap, ça te montre qu'il faut de l'humilité. Il recommence, il bosse, il repart d'en bas et hop.
5: Il redevient riche, il se fait voler son argent.
4: Souvenez-vous, Rocky 4, face à Ivan Drago.
5: Ivan Drago,
4: il est là, il va en Russie. L'autre, il a des moyens technologiques, il se fait changer le sang, tu vois même, il se fait piquer. Lui, il est là, il pousse dans des parpaings dans la neige, suivi par les mecs du KGB. Ouais. C'est beau.
7: Et puis la musique, la BO, quoi.
4: C'est beau.
5: C'est génial.
7: La BO qui va avec.
4: Il a quand même tué son copain. Ivan Drago, il a tué Apollo Creed, excusez-moi.
7: Ouais,
5: sur le ring.
7: Salaud.
5: Et c'était un match de...
4: Et dans le 3, Eye of Tiger face à Mr. T.
7: Oh, génial celui-là.
4: Avec l'autre qui l'insulte.
5: Il paraît que c'est celui qui a le mieux marché, mais moi c'est celui que je déteste le
7: plus. Avec
5: Mr. T. Ouais.
4: C'était ça, écoutez ça. Ce que je mets des fois quand je suis au sport.
5: Ah ouais, tu le mets pas souvent.
4: Si. Je le mets comme ça, ma tête elle fait... J'ai déjà perdu un peu de poids quand je fais ça. Je me sens déjà un peu plus musclé. Je suis sûr qu'il y a plein de gens, filles et garçons qui nous écoutent, qui mettent ça à la salle de sport.
5: Au réveil et tout. Bah oui.
4: C'est très masculin. Non. C'est très masculin. Mais, t'es comme
5: avant
4: ça.
5: Avant de faire l'amour, tu sais.
4: C'était comme ça avec tes petits.
5: Tu t'échauffes.

0: premier qui est d'accord. Je l'ai. Ah, j'ai la pub et après la pub, je vais la voir.
1: C'est une pub de quoi?
0: Mais je crois que c'est sa musique classique, non? Ça?
2: Ouais. Ah oui, mais t'as le film,
0: Bah oui, j'ai le film, j'ai pas l'argent pour payer la musique.
2: Ouais.
0: Et après,
2: quand ça part derrière.
0: J'accélère un peu.
3: Et ça, c'est la musique dans la neige. Là, il y a une voiture qui nous court.
2: Là, je fais des pompes, là.
3: Ouais. Ah, et ça, c'est la musique que tu mets quand t'es à la salle de sport, quand il neige.
0: Je mets tout.
3: Ok. Ouais.
0: Je mets tout quand je pousse des trucs comme ça, je mets tout.
4: Et comme,
0: ça,
4: comme il neige jamais à Paris,
3: ouais. Et ben, il va pas au sport.
0: Voilà, j'écoute jamais cette musique. Qu'est-ce qui vous a saoulé pendant les vacances? Prenons par exemple Eric qui est en ligne avec nous. Ça va, mon petit Eric?
5: Il est en attente.
0: Sophie ou Stouff? Prenez
5: c'est bon,
0: pas,
5: c'est
0: qui vous voulez.
2: Incroyable.
0: Attention, Stouff, allez encore sur la musique, vas-y.
3: Et là, il est dans la neige, il y a les rues.
0: Excuse-moi, pardon. Il est toujours dans la neige avec toi. C'est pas les bronzés fondus ski, c'est Rocky.
2: Le mec,
0: à chaque fois que je vais goûter une musique, ça va, il est dans la neige.
3: C'est juste après, il dit est-ce possible, ton ami là-bas?
0: Allez, on y va, mon petit Eric. Qu'est-ce que ça va, toi, t'es en forme?
6: Oui, ça va, impeccable.
0: Ça va, oh, ça va pas, il a un petit coup de gueule à pousser. Vas-y, je t'écoute, Eric, ça va te faire du bien, ça va te soulager, ça.
6: Oui, on était dans un camping qu'on a loué au bord de la mer, je vais pas citer le nom, mais. Et il n'y avait aucune clôture autour de nous, on avait l'impression de manger avec les gens, les toilettes étaient très sales.
0: Pardon, attends, pause. Le principe du camping, ouais. C'est que tu as quand même l'impression.

0: citer le nom, mais il n'y avait aucune clôture autour de nous. On avait l'impression de manger avec les gens. Les toilettes étaient très sales.
1: Pardon, attends, pause. Le principe du camping, c'est que tu as quand même l'impression de manger avec les gens. Et que ton voisin, il est très proche.
0: Généralement, il y a des haies, mais là, il n'y avait aucune haie. Je voyais tout ce qui était autour. Il y avait un lac. Bon, il y avait devant nous, devant le lac, il y avait un camping-car qui nous bouchait la vue.
2: J'avais quelqu'un
0: en vie. Les jeunes d'à côté, ils fumaient des joints tout le temps. Un truc de fou.
2: Pas bien, ça.
1: Tu dois être chiant comme voisin. Toi, t'as dû te plaindre. Toi, t'as dû aller à la réception 10 fois de suite, toi.
2: Je pense que c'est
1: le feu. Combien ça t'a coûté? Combien de jours pour combien?
0: Eh ben, c'était 7 jours pour 500 et quelques euros. Et donc, du coup, on s'est pas plus du tout. Et on a demandé un remboursement. On n'avait pas pris l'assurance, bien sûr. Et ils nous ont redonné 5 jours gratuits, mais dans un autre même camping.
2: Ouais.
0: Je vais pas dire le nom.
1: Et là, il y avait quoi devant toi? T'avais la vue sur le lac ou pas?
3: Non, un immeuble.
0: Et ben, on n'y est pas encore parce que du coup, on a carrément changé de camping. Et puis, voilà quoi.
2: C'est quoi le nom?
1: Et t'avais vu sur quoi sur le camping d'après?
0: L'Utopia, le nom, je veux dire.
1: Merci. T'avais quoi sur l'autre camping? T'avais vu sur quoi?
0: Eh ben, nous, on avait une piscine, on avait des partout autour de notre camping-car.
1: Toi, j'ai l'impression que ton délire, il faut qu'il y ait des... Tu veux pas partir en vacances chez Jardiland?
2: Mais oui.
1: Parce que je te jure que là, tu vas dire, oh là là, il y a des...
2: Mais ça, pourquoi tu viens pas avec ta haie, toi, chaque année? À l'arrière, à la place des vélos.
3: Il est gonflable.
0: Non, même, en fait, je sais pas si tu vois, ils ont des campings, ils ont tous des Volkswagen ou des Vito, des tout ça. Ils sont des étrangers. Oui, non, pas le grand Vito que vous avez, mais le petit Vito.
1: Et
0: ils mangent tous au cul du camion en train de faire à manger dans les gamelles, tout ça. Ils s'en foutent de tout leur entourage, de tout ce qui est autour d'eux, quoi.
1: En fait, toi, tu voudrais partir au camping, mais seul, quoi.
2: Seul, avec des. Et Brigitte Lahaye.
1: Bisous, Eric.
2: Je t'embrasse.
0: Non, mais c'est un peu ça.
1: Je t'embrasse, mon copain. Bisous à toi.
0: Et moi, je vous embrasse aussi, car j'avais joué aussi au jeu de la pompe, là, et à peine un mois après, j'ai reçu mon chèque. Alors que j'avais perdu, donc je vous remercie beaucoup de m'avoir envoyé ce chèque.
1: T'as perdu, t'as eu un chèque quand même.
0: Ouais, vous m'avez donné un chèque, j'ai perdu, j'avais fait 50,03.
1: Ouais,
2: on va en parler,
1: on est comme ça.
0: Et justement, j'avais un Vito aussi.
1: Ah. bisous mon copain, je t'embrasse. À bientôt. Salut mon pote. On fait vite Sophie. Ça va Sophie?
4: Salut Coé, salut l'équipe.
1: Sophie, galère de vacances. Qu'est-ce qu'il y a eu? Coup de gueule sur quoi?
4: Alors, mais moi, ce qui me gonfle, c'est les meufs qui sont en plein milieu d'un spot, tu sais, où on peut faire des photos. Elles se font prendre en photo, mais 47 fois par leur gars. Une fois naturelle, une fois de profil, une fois avec la

0: ma petite Sophie, j'ai vu un truc qui était très drôle. Je passais sur une plage cet été et je vois une fille sur la plage. Je me dis, Anna, tu as un problème, la fille. Et je la vois, tu sais, genre les, vraiment les cambrés sur le fauteuil, tu vois, genre. Et puis avec sa bouche, elle faisait. Genre, elle faisait un AVC. Je dis, Anna, t'as fait un AVC. T'as la fille, elle regardait. Et en fait, j'ai pas bien vu, mais son gars était en face.
1: Ouais.
0: Et avec le téléphone, il faisait toute une série de photos.
2: Ah ouais.
0: Je pense qu'elle est restée comme ça pendant une demi-heure sur le transat.
1: Ah ouais.
0: Et pendant une demi-heure, elle faisait. Bouche en cul de poule, bouche en triangle, bouche en pyramide, bouche en sphinx, bouche en rôti de bœuf. Elle m'a fait toutes les bouches possibles. C'était incroyable.
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0: Bisous, Sophie. À bientôt, ma belle. Je t'embrasse fort. Bisous, ma Sophie. Restez avec nous. Voici Maneskin. C'est Europe 2 que vous écoutez. Rigoladas. Jusqu'à

0: Brigitte Macron.
1: Ah, pas facile.
2: Je sais pas,
0: pas facile, pas difficile non plus. On verra ça. Rendez-vous dans 3 minutes.
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0: Le kiki qui est sur le front. On y joue dans un instant, ne bougez pas, j'ai réussi à le dire. Pas facile, mais j'ai réussi.
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0: Les champions du monde de l'actu. La première championne est une américaine. Elle a essayé de faire passer à la douane deux tortues exotiques vivantes en les cachant à l'intérieur de son soutien-gorge. Sur chaque sein. Ah ouais. Le problème, c'est qu'au scanner, ils ont vu qu'il y avait un souci qui n'allait pas. Et le monsieur a dit enlever. Elle a dit je ne veux pas, c'est mon soutien-gorge. Ils l'ont fait passer une radio. T'as les deux tortues. Donc ils ont été confisqués et remises en liberté. Je voudrais avoir une pensée pour Franklin.

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0: qui est fiscal.
1: Non, non, non,
2: il m'a dit OK.
1: Ça, il va être malade, les gars.
0: Attends.
1: Non.
2: Il a dit OK.
0: Je sais pas ce que tu risques d'ailleurs quand tu bois un kéfir, c'est quoi?
1: Ah bah t'as les gerbés.
0: C'est du fromage, s'il était gardé au frais, c'est du fromage.
1: Bah déjà il est tout caillé logiquement.
2: Ouais, ça va.
0: Bonjour mon petit Corentin.
3: Bonjour, on parlait de quoi?
0: Très très belle casquette que vous portez là.
3: Bah merci, ça fait longtemps que j'en ai pas vu.
0: Nous avons retourné tous les écrans pour que vous puissiez absolument rien voir.
3: Je suis pas un tricheur.
0: C'est vrai. D'autres défauts, mais pas celui-là.
3: Oui, j'en ai d'autres. Des bons, hein,
0: plus. Attention, mon petit Corentin, en 10 questions, tu dois trouver la personnalité qui est sur ta tête. D'accord? Sinon. C'est le kéfir.
3: C'est quoi ça?
0: Ça devrait pas être très bon.
3: Ah, mais vraiment, mais je pensais que c'est. Moi, j'ai dit oui, mais je pensais que c'était une vanne. Mais vraiment, tu veux me faire voir?
0: Ok, putain, vas-y. 10 questions, t'as tout le temps que tu veux. Tu peux réfléchir, c'est pas un concours, c'est pas un speed.
3: Est-ce que je suis une personnalité vivante?
0: Oui.
3: Est-ce que j'ai fait. Je fais encore l'actualité?
1: Oui.
0: Ah, oui, toujours.
3: Ouais. Je suis une femme?
1: Oui.
0: Pas mal ces questions, tu vois, il est pas mal.
3: Oui. Est-ce que je fais du sport?
0: Quatrième question.
1: Ah, peut-être.
0: Non. Ah, dans la vie privée. Mais
3: je suis pas connu pour.
1: Non, pas pour le
3: sport. Je suis artiste?
0: Non.
3: Ok. Politique?
0: Il reste 5. Alors, politique indirectement, je l'aide.
1: Oh.
2: Ah là, tu l'aides?
0: Bah, indirectement. Bah, si.
4: Mais ouais, je suis d'accord avec
0: c'est indirectement, c'est.
3: Politique. Je suis
0: dans le monde politique.
4: Oui.
3: Dans le monde politique. J'ai un rapport avec, la France, forcément.
0: Je te la compte pas, celle-là. Hein.
3: Non. J'ai plein de questions.
0: Je suis sympa, il t'en reste. Parce que vraiment, celle-là, j'ai un rapport avec la France. J'ai déjà entendu des questions pourries, mais celle-là.
4: Comme je suis pas une pelle.
3: On me voit souvent dans les médias, la télé, on m'entend. Ou...
0: Ah oui.
3: On parle beaucoup. Et combien de questions il reste? 3.
0: Il en reste 3.
1: Ah, choisis-les bien.
3: Politique, femme.
0: Alors,
3: est-ce que je me présente au présidentiel aux prochaines?
0: Et non.
4: Non.
0: C'est non.
3: J'ai un rapport avec le président de la République?
0: Eh oui. T'en reste une.
2: C'est de la politique.
3: Dernière question, je vous dis tout de suite. Je suis blonde?
4: Oui.
0: Oui.
2: Non.
0: Ah
3: oui,
0: si.
3: Ou non?
0: Enfin, oh, t'as des yeux, toi? Ouf. Bah si, c'est, la photo est au-dessus de la tête.
3: Bon. Non, mais mettez-vous d'accord. Parce
0: non,
3: que
0: oui,
3: là,
0: oui.
3: Parce que j'ai Brigitte Macron en tête.
0: C'est Brigitte.
3: Ça arrive?
0: Pile-poil. C'est donc Tony qui va voir le kéfir.
1: Tu vas être malade.
0: Non, allez, t'es pas malade. Un an, c'est rien.
1: Vous êtes taré.
0: Des fois, ils vendent des yaourts qui ont dépassement de 82.
3: Moi,
0: j'ai acheté des yaourts avec marqué Allez Michel Platini la semaine dernière. Vraiment. Je suis pas malade. Hein.
2: Je le tente.
0: C'est vraiment.
1: Vous êtes sérieux?
3: Non, mais pas tout.
0: C'est peut-être une très mauvaise idée ce qu'on a fait. C'est déjà que le kéfir, je trouve pas ça ouf quand c'est.
1: En plus, ça pue!
4: Ah, je vais vomir!
0: Est-ce qu'il s'est pas transformé en boulette d'avenne?
3: Ouais, grave.
0: Ou en vieil?
3: Ça va?
0: Ouais, prends-la. Salut, 17h. C'est Europe 2 que vous écoutez. Un point sur les news et on est de retour tout de suite. Allez. Les news, Jérémy Desiderati, salut Jérémy.
5: Salut Koé, bonjour à tous. Direction le Népal d'abord, où le chaos règne dans le nord du pays cet après-midi. Au moins 95 personnes sont mortes après de violentes inondations qui seraient causées par un séisme. Des torrents d'eau boueuse ont tout emporté sur leur passage. Près de 400 touristes sont portés disparus, dont la plupart sont des étrangers. Couvre-feu numérique pour les moins de 18 ans. Meta annonce limiter l'utilisation d'Instagram et de Facebook à 2 heures par jour pour les adolescents américains. À partir de minuit, les deux applications seront également bloquées jusqu'à 6h du matin. De nouvelles règles qui pourraient entrer en vigueur dans les 6 mois. Pas de mesures similaires sont envisagées pour l'heure en France. They are coming home, ils sont de retour. Harry et Meghan sont revenus aujourd'hui au Royaume-Uni avec leurs 2 enfants. Une arrivée sur le sol britannique qui intervient quelques jours seulement après l'annonce surprise de leur décision de revenir s'installer dans le pays, 6 ans après leur départ pour les États-Unis. Et avant de subir une météo britannique, le ciel nous laisse encore un peu de répit cet après-midi. Les nuages sont nombreux, mais le soleil réussit à se frayer un chemin. Ça se gâte en revanche par l'ouest avec des orages de la Bretagne à la Charente. 12 départements vont basculer en vigilance orange d'ici 1 heure.
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5: Et pas sûr que les maillots de bain soient sortis sur les bords de Manche cet après-midi. Il fait seulement 23 degrés sur les plages de Berck-sur-Mer jusqu'à Granville. Le tout sous un temps très mitigé. Pas beaucoup de soleil non plus le long de l'Atlantique où les nuages sont bien présents.

0: Qu'est-ce que ça me fait rire, ça. Jouez avec nous d'ici 3 minutes.
1: C'est quoi, alors ?
0: C'est à peu près ça. D'ici 3 minutes, on l'aura compris, ce jeu. Nous aurons le Eppel si tu peux, rentrée scolaire oblige. Je vous donnerai à vous, mon équipe de gens adorés et brillants. D'ailleurs, vous avez vu, hein, j'en ai pris une partie pour Europe 1, j'en ai laissé une partie pour Europe 2.
2: On a compris, t'as pris les moins bons, non ?
0: Cache pas que... Bon, bref.
3: Non, parce que t'avais des quotas, je crois, sur Europe 1.
0: J'ai pris ceux qui savaient lire, déjà. Et après, ils avaient un quota avec Pietre, il fallait que je fasse quelque chose. Donc, c'est pour ça que je l'ai pris. Hein. Je vous rappelle que j'ai un deal social avec la région. Hein. Je suis obligé.
3: Sinon, t'as pas les subventions.
0: Je suis obligé, si je veux les subventions, je suis

0: scorpion jaune, ce qui est très très rare à Düsseldorf.
1: Oui, oui.
0: L'une des espèces les plus venimeuses des scorpions. Le scorpion se serait caché dans sa veste depuis sa destination. Elle aurait fait tout le voyage avec dans la veste. C'est à un moment donné où elle a mis sa main, elle s'est fait piquer comme ça et c'était... Voilà.
2: Tu imagines ?
1: Ouais. Bah, oui.
2: Mais ça arrive le matin, la dame dans les chaussures.
0: Ça peut arriver. La dame a été transportée aux urgences, tandis que le scorpion a été capturé et donné à un zoo spécialisé dans les petits reptiles. Ça, c'est ce qu'ils disent pour la presse. Ouais, dans la réalité, c'est. Allez, ouais. Saloperie.
2: Ah. Il est sous le pied encore.
1: T'as enlevé ta babouche. Ouais, ouais.
0: Ouais. J'adore quand les mecs te disent on l'a récupéré, on l'a donné dans un zoo. J'aimerais bien voir le corps. J'aimerais bien avoir les preuves. Voilà, c'est incroyable. Peut-être qu'elle va avoir un super pouvoir. Ça commence comme ça, les films de Marvel.
2: Ah, Spider-Man. Oui, c'est vrai, ouais, c'est vrai,
0: l'araignée. Spider-Man, c'est une araignée. Il y en a plein comme ça. C'est peut-être qu'elle finira par chanter Still Loving You dans le groupe Scorpion. Ou je vais dire, c'est quoi ton super pouvoir? Still Loving You! Non, mais ouais, c'est tout, et c'est tout, et là, Still Loving You! Bon, est-ce que vous vous souvenez d'un jour où vous vous êtes dit, comme cette dame, aujourd'hui, j'ai vraiment pas de chance?
1: Oui. Ouais. Moi, quand j'étais petit, j'avais un poney. Chez mes parents, j'avais un poney. Et un jour, je vais chercher mon ballon de foot dans le champ. Et moi, je cours du coup pour aller récupérer mon ballon et le poney pense que je joue avec lui. Du coup, il me course. Et là, je tombe. Et le poney monte sur moi, quoi.
2: Oh, et donc, j'ai toujours ensemble.
0: T'as eu des nouvelles, non? Des SMS, des coups de fil?
1: Il est décédé depuis de vieillesse. Mais non, j'ai eu le sabot qui est passé pas très loin de ma tête. Et j'ai été à l'hôpital et tout. J'avais une fracture.
0: Non, donc t'as eu de la chance. T'as eu de la chance.
2: Mais pas de chance.
1: J'ai pas eu de chance sur le moment, mais.
0: Dans ces moments-là, quand il t'arrive un truc comme ça, c'est comment tu t'en sors. C'est la fin qui est importante.
2: T'es passé près, mais t'as pas eu.
3: Non, moi j'ai déjà eu, c'est les journées où t'as des successions de merde, en fait. Tu te lèves en retard, tu mets pas les fringues.
0: Tu marches sur le trottoir dans Paris. Une succession de merde.
3: Tu te prends une amende dans la journée, t'arrives au taf, ça va pas, tu te casses la gueule. Enfin, des successions de merde, voilà. Et une fois, ça m'est arrivé, j'ai craqué chez moi, je me suis mis à pleurer.
0: Oh, tu te merdes.
2: Moi, je me suis réveillé un matin, je pensais que j'avais une grosse.

0: Il n'y a rien compris.
1: Voici rien compris, voilà.
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3: Je résume la règle. J'ai devant moi une somme.
4: Ouais.
3: Cette somme, il n'y a qu'une personne autour de la table qui la partage avec moi. Parce que c'est cette somme-là qui est à gagner. Les gens que tu vas entendre, c'est-à-dire Stouff, Corentin, Tony et Vito, eux ont une somme devant eux et vont tenter de te la vendre en disant « c'est la mienne que tu dois prendre, c'est entre 0 et 1000 euros ». Tu penses choisir la personne et à la fin, je te dirai laquelle est la somme gagnante.
4: Ah bravo. J'ai tout compris. J'ai tout compris.
3: Attention, Stouff, découvre ta somme.
5: J'ai devant moi 111 euros.
3: Donc
5: je peux te certifier que c'est la bonne somme de la cagnotte. Déjà parce que le 11, c'est mon chiffre porte-bonheur, en vrai de vrai. Donc c'est forcément
4: celui-là.
5: Ah non,
4: déjà là, c'est 111.
5: C'est 111, mais il y a 11. Oui, un nom, pardon. Excusez-moi, ça va, arrêtez de me reprendre. Ça, vous êtes jaloux parce que c'est moi qui ai la bonne somme.
3: Parce que t'es pas allé à l'école.
5: Oh, calme-toi, tu l'as pris sur Europe 1. Alors,
4: c'est pas dire, c'est pas
3: justement, c'est parce qu'il y a un quota de gens qui sont pas allés à l'école.
5: Non, je t'assure que c'est la bonne somme. Bon. Et en plus, 111 euros, c'est honnête, tu vois. C'est pas. Quand on prend pas non plus du rêve à foison.
3: Corentin.
4: Parler d'honnêteté.
5: Oui.
4: Bah moi, tu sais quoi, je vais être très honnête. Et je pense que j'ai pas la bonne enveloppe, puisque c'est 754 euros. Et pour moi, c'est beaucoup trop. Je te fais pas chier. C'est pas moi.
3: Tu penses que les gens qui commencent à connaître la maison se disent c'est impossible.
6: Bah attention, il y aura plein de surprises.
4: T'embête pas,
3: Tony,
4: moi.
3: Tony.
6: Moi, c'est 132. 132 euros. Okay. Il y a le 1, il y a le 2, il y a le 3. Même s'ils sont inversés, ça veut dire que c'est une belle somme.
4: Son chiffre préféré, c'est
6: moi,
4: le 12.
6: Moi, non. Mon chiffre préféré, c'est le 132. Donc, du coup, je te propose 132 euros.
3: Le truc dans une petite annonce. Mon chiffre préféré, c'est le 132. Ok, ça, c'était Tony. Vito.
7: Okay. Voilà. Franchement, ça se fait pas parce qu'ils m'ont mis une somme, donc je vais te dire la somme. Moi, c'est 131 euros.
3: Ah, c'est violent, c'est violent.
7: Donc, c'est très difficile de me défendre, mais il faut que tu me crois, c'est moi qui ai la bonne somme.
3: Alors, c'est le moment de réfléchir.
7: Et en plus, mon chiffre préféré, c'est le F.
3: Qui a la bonne somme? Stouff ou Corentin? Tony ou Vito?
4: C'est moi, ça.
1: Je dirais Vito.
3: Tu penses que c'est Vito? Pourquoi? Vito, tu as dit que tu as combien?
4: Attendez, il faut éliminer quelqu'un d'abord et après, il change.

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2: Ça, c'est ce que vous allez entendre dans un instant sur Offenbach et Starcelor. Qu'est-ce que je suis en train de dire?
3: Offenbach arrive. Starcelor.
2: Eh, les deux là. Vous n'avez pas commencé à discuter. La rentrée scolaire, elle n'a pas débuté. Vous n'avez pas commencé à faire des pia-pia dans ton corps.
3: C'est stouf.
2: Je vous entends d'ici. Vous entendez ici. Très bien, pardon, je vais pas. Ça va moins faire le malin dans 3 secondes quand il va falloir épeler des beaux là.
3: Ah non, c'est moi là.
4: Il y avait noté bavardage des fois sur mon livret quand j'étais au
2: premier. Ça m'étonne à peine.
4: Ah bon ?
3: J'avais que ça. Est-ce qu'on on t'a déjà mis concierge ?
4: Non, bavard, je suis pas concierge. Oh.
2: Moi, je faisais le truc. Moi, je discutais très peu, mais j'étais le mec qui faisait pas rire la classe, mais qui faisait rire le mec à côté. Tu sais, le fameux où il y a quelqu'un qui pouffe, la prof elle dit pourquoi ? Elle dit bah, c'est lui qui m'a fait rire. Moi j'étais souvent. Et moi je regardais, pas du tout.
5: Amuse la galerie.
2: Voilà, mais non, mais moi j'amusais la galerie, mais discrètement, je ne perturbais pas la classe.
3: Moi c'était ça, moi, amuse la galerie.
2: Ah, j'étais timide à l'intérieur de mon corps. Donc je faisais rire, mais une personne.
3: Moi, se repose sur ses lauriers, me mettait.
2: Et après, il m'avait dit. T'as bien dormi même dessus, non ?
3: Il n'y a plus de laurier, là.
2: Franchement, là. T'as une haie, non ? Ça a dû bien pousser. On va mettre un coup de rotophile, non, ça serait bien. Monsieur Vito, vous étiez comment à l'école? Vous étiez bien?
5: Ben oui, moi pareil, il mettait bavardage et puis il mettait surtout qu'on ne fait, on ne fera pas carrière en parlant ou je sais plus un truc dans ce style.
2: Eh ben si.
5: Voilà. Tu vois notre métier.
2: Stouff, bavardage. Corentin, bavardage, toi, je pense que t'étais un gamin qui foutait un peu le bordel.
3: Ouais.
2: Ouais, ça se voit, toi.
3: Mais pas
2: turbulent,
3: méchant.
2: Élève turbulent.
3: Pas méchant. J'étais collé, j'ai pas été viré. Si, une fois, trois jours.
2: Turbulent, c'est un mot que tu vois que quand t'as jusque 15 ans.
3: Oui.
2: Les profs, ils te le marquent et d'un seul coup, ce mot, il n'a

0: consubstantia
1: L-I-T.
0: Dans les yeux, je t'ai regardé.
2: C'est le fait d'avoir la nature essentielle. Je comprends pas, même la définition, je la comprends pas. C'est-à-dire, le mot, je le comprends pas, la définition du mot, je la comprends pas. Allez, on va rigoler. Ça va, toi ?
1: Ça va, et toi ?
2: Exsangue.
1: Exsangue ?
2: Ouais, qui a perdu beaucoup de sang.
0: Exsangue.
1: Ok, exsangue. E-X-S.
2: Non. Si.
1: E-X-S.
2: Exsangue, exsangue, exsanguination. C'est exsangue, pardon.
1: Ouais, E-X-S-A-N-G-U-E.
2: Bravo, bravo, t'es lancé, bravo. Alors pour la peine, bravo, un minéral rare que tu as peut-être au bout d'un collier, litrialité. Litrialite.
0: Litrialite. C'est connu ça.
2: Ah oui, c'est pour ça, je pensais.
3: Que c'est la literie, c'est un magasin de...
1: L-I.
2: Maison de literie, la literie.
0: Non, non, mais pas L-I. Non, mais vas-y, là, tu l'as induit en erreur.
2: Vas-y.
1: L-I.
2: Non.
1: L-Y.
2: Non. Itrialite.
0: It, c'est itri.
1: Ah, c'est litrialite
2: ou itri, bah, ah, litrialite, mais itrialite.
1: Ok. I.
2: Non.
1: H.
2: Non.
1: Y.
2: Non, oui. On peut revenir demain si tu veux.
1: Oui. Y. De T.
2: Oui.
1: R.
2: Oui.
1: I.
2: Oui.
1: A.
2: Oui.
1: L.
2: Oui.
1: I. De T. E.
2: Eh non, non, avec un. Attention, non. Désoxyribonucléique.
1: Oh, les gars.
2: Qui est le D de ADN. Tout le monde le sait, bien sûr.
3: Ah, acide désoxyribonucléique.
2: Allez.
1: Mais c'est pour toi, hein.
2: Tony.
3: Non.
2: Tony, sinon on demande à tes lauriers.
1: Alors, dis-moi.
2: Allez,
1: dis-moi,
2: désoxyribonucléique.
1: Oh là là, désoxyribonucléique.
2: Non, désoxyribonucléique.
3: Il fait des fautes d'orthographe à l'oral,
1: je t'en prie. Alors, D, E, quoi, E, accent.
2: Oui, oui, oui, t'inquiète, t'inquiète. Okay.
1: Déso, vas-y, répète le mot.
2: Désoxyribonucléique.
1: Déso, S, O.
2: Oui.
1: Répète le mot.
2: T'es allé à l'école jusqu'où ? Parce que c'est un truc qu'on apprend, désoxyribonucléique.
1: Jusqu'au portail, je suis pas allé à l'école, j'ai été élevé par des loups.
2: Désoxyribonucléique.
1: D-E-S-O-Z.
2: Non.
0: Non.
1: D-E-S-O-X-I-X. I-I.
2: Non.
1: Y.
2: Oui. Je sais que là, je vais vous dire un truc. Il sait plus où il en est dans le mot. Donc là, je sais ce qu'il va faire pendant 5 minutes. Il va dire A, Z, W, non, X. Il sait plus où il en est du tout.
1: J'en suis à D.
3: Ah, ouais. Je suis chaud. Le D, c'est la première lettre.
2: Bah oui, c'est-à-dire qu'on est revenu au début.
1: I. I.
2: Quoi, I?
1: D-I.
2: Quoi, D-I? Désoxyribonucléique.
1: Désoxyribonucléique.
2: Allez, c'est bon.
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1: P.
2: Non, non.
3: H.
2: Non, non, non. Les mecs de Pluton viennent d'envoyer un message, ils disent tu parles très bien notre langue.
1: Peut-être un E.
2: Non, non, laisse tomber, c'est pas grave, arrête. Allez.
1: H.
2: Va dans les lauriers. C'est Europe 2, dans un instant l'appel promo. Voilà.

0: et je découvre à l'antenne qu'il sait à quoi sert quoi. Et en majuscule, il m'a bien prise pour une conne, point d'exclamation.
1: C'est vrai?
2: Oh
0: ah oui, c'est vrai.
1: Oui, oui, c'est vrai, c'est vrai. C'est vrai.
3: Des bâtards.
0: Mais c'est, pas moi, ah, bah, c'est elle qui écrit.
1: Bah, c'est elle qui écrit, c'est pas
3: écrit. Mais elle a écrit à qui?
1: Moi.
0: Donc tu nous as fait croire. C'est-à-dire que quand elle te disait je vais acheter des trucs, t'as fait ah, putain, je connais rien, je suis dans les oliviers.
2: Vas-y, je sais pas à quoi ça correspond.
1: Je sais comment ça s'est passé. Elle a fait la liste de naissance. Ah,
0: oui.
1: Okay, parce que moi, je m'y connais pas.
0: Oui, bien sûr,
1: j'ai
0: bien
1: pas
0: sûr.
1: Eu de gosse ailleurs et tout. Et tu devrais
2: m'en rendre. Elle non plus, d'ailleurs.
1: Reste en dehors de ça. C'est entre moi et ma femme.
0: Et donc
1: et à côté de ça, j'ai quand même pris la poussette que c'est le truc qui coûte le maximum.
0: Mais
1: on est d'accord.
0: Mais le reste, c'est elle.
1: Alors, non, le reste, c'est des amis et tout. Mmh. Et j'attends toujours, justement, que vous participiez à tout. Ça tombe bien.
2: S'il te plaît, tu nous l'as donné la liste, tu ne l'as pas donné non plus.
1: Ouais. Moi, j'attends qu'on me la donne.
0: Alors, si tu veux qu'on participe à une liste de naissance, il faut partager la liste de naissance.
1: Ça, c'est un vrai problème. C'est mon premier gosse, je ne savais pas.
0: Et est-ce que ça ne se fait pas quand le petit est né?
2: Non,
1: il y a
2: avant.
1: Deux écoles, il paraît.
0: Ah bon?
1: Non, moi je la donne qu'à ceux qui me demandent.
0: Moi j'aime bien leur donner quand ils ont 18-20 ans, si ça ne dérange pas. Je leur donnerai à la main d'ici là.
1: En liquide.
2: On peut revenir sur le vrai problème initial en fait. Pourquoi tu l'as laissé aller acheter les accessoires toute seule?
1: Elle n'est pas allée, elle a fait la liste et elle a commandé sur internet certaines choses.
0: J'ai l'impression qu'elle va répondre dans 30 secondes. Pour l'instant, c'est l'appel promo. Laissez-moi appeler des campings au hasard en France. J'ai envie qu'on fasse

0: les vacanciers profitent.
1: Grosse saison cette année ?
0: Oui.
1: Ouais, c'est vrai.
0: Juillet, surtout mois d'août.
1: C'est un camping quoi ? On vient avec sa tente, son camping-car, il y a des mobil-homes, c'est quoi ?
0: De tout. On a du chalet, du mobil-home, on a des camping-cars.
1: Ah, c'est
0: enfin, les gens peuvent venir avec camping-car, tente, caravane.
1: Ah oui,
0: d'accord. Et même des logements insolites.
1: Moi, je regarde un peu. C'est quoi les logements insolites ?
0: C'est des petites cabanes avec, pour deux ou trois personnes, ouais. Avec sanitaire ou sans sanitaire.
1: Dis-le, bah, c'est mieux avec, hein, ouais. À choisir. Moi, entre faire caca dans la pinède et chez moi, je préfère chez moi à choisir. Si vous me proposez, je préfère avec. Hein,
2: les toilettes, c'est où ? Dans la tente, la toile de tente de votre voisin.
1: Je préfère. C'est quoi ton prénom ?
0: Nicolas.
1: Bon, Nicolas, moi, tu peux m'appeler Sébastien ou Coco, comme tu veux. Nicolas, on va faire un deal. Est-ce que tu as un micro, Nicolas, qui est retransmis dans tout le camping ? Parce que moi, je regarde souvent Camping Paradis. Et dans Camping Paradis, quand il parle, ça s'entend dans tout le camping.
3: Oui, c'est vrai.
1: Tu vois ça ?
0: Oui, j'ai un micro.
1: Alors,
0: j'ai un micro, tout à fait.
1: Écoute-moi bien. On fait un deal. Si jamais tu fais une promo pour mon émission pour dire qu'on est le matin et l'après-midi sur Europe 2, je te donne le texte, hein, t'inquiète pas. Moi, je fais de la promo pour le camping.
0: Ok, super.
1: On tape là ?
0: On tape.
1: Papier stylo, voilà, je te donne le texte. Allez, papier stylo.
0: Ouais.
1: Cher campeur, chère campeuse. Ça va. À moins qu'ils aient des petits autres noms, tu les appelles différemment, non ? Quand tu fais une annonce, tu les appelles comment ?
0: C'est plutôt les campeurs, c'est sympa.
1: Ah bah voilà, chère campeur, chère campeuse. 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Oh là, attends, avant de faire les essais. 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
1: Tous les jours, oh la vache, il est chaud là.
4: Check.
0: C'est mon animateur.
1: Ah, bah dis donc, il est au taquet. Le tchank animateur, il est en tremblote. Là, il a que l'envie. Là, il est chaud. Il dit je vais y aller, je vais faire l'annonce du siècle.
2: Je vais tout lâcher.
1: 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Je sais, ça fait beaucoup d'horaires, tout ça, même pour moi, c'est dur. Alors, imagine. Mais donc,
0: écoutez Coé de quelle heure à quelle heure ?
1: De 7h à 11h sur Europe 2. Parce qu'il y en a un qui écoute, l'autre qui écrit, donc c'est pour ça que c'est plus long. Mais aussi l'après-midi de 15h30 à 18h. Mais aussi l'après-midi.
2: Virgule.
1: Là, je suis en train de te parler en passant entre les tables avec les mains dans le dos.
2: Ouais.
1: De 15h30 à 18h.
2: Et avec la règle, tu mets un coup sur les doigts.
1: Deux points, phrase de fin, écoute bien, deux points. 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
2: Hop, je finis juste d'écrire. À 14h, ok. 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
0: oui,
2: 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De 15h30 à 18h,
0: voilà.
2: C'est mieux que de galérer à monter sa tente à 14h.
0: Non, pendant 3h. Pendant 3h.
2: De monter sa tente pendant 3h.
0: Voilà. C'est pas toi qui le dis, alors c'est ton animateur.
2: Non, ça va être moi.
0: Ah d'accord, vas-y, allez, sois bon.
2: Ouais, moi, ce que tu veux, sois.
0: 7h-11h sur Europe 2, dis Europe 2, c'est plus simple. Et aussi l'après-midi de 15h30 à 18h. Si tu commences à tout dire, on s'en sort plus, ça va être long. C'est plus un appel promo, ça va être une histoire,
2: okay,
0: un podcast. Vas-y, je t'écoute.
2: Ok, je le fais. 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
0: Alors,
1: c'est bien,
0: mais là, on a l'impression que ma voiture, elle est mal garée, elle n'est pas sur le bon emplacement. Est-ce que tu peux me le faire en mode, on est samedi soir, on est au camping,
1: allez,
0: il va y avoir l'élection de Miss, et tu me mets Europe 2, hein, pas
3: Europe 2,
0: Europe
3: voilà.
0: 2, d'accord?
2: D'accord.
0: Allez, t'y retournes, mais en mode wouh, ce soir
3: pompé là.
0: Voilà,
1: pompé. C'est ta boum boum.
0: Attention.
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3: Voilà.
0: Et voilà. Le camping de Très-Julien.
1: Les Bretons, ils sont.
0: Ah, Douarnenez, mais il est très fort. Il l'a fait d'un coup comme ça, mais on sent le micro, c'est son truc. Si les gens veulent venir te voir, c'est où exactement?
2: C'est à Douarnenez, donc dans le Finistère.
0: Eh oui, bien sûr. Mais c'est loin de Douarnenez?
2: Non, on est à 800 mètres du port, on est vraiment juste à côté.
0: Ah, t'es à côté de la mer, c'est juste à côté.
2: C'est accessible.
0: Camping de Très-Julien, allez lui faire un bisou de notre part si vous voulez prendre votre tente là-bas, le camping, le truc insolite, les toilettes à côté, enfin voilà, faites que... Et on peut réserver que dans les toilettes, celui qui veut vraiment le truc insolite, il dit moi je veux dormir que dans les toilettes. Je t'embrasse mon ami, je te fais un gros bisou, t'embrasse tout le monde au camping.
2: Merci beaucoup.
0: Il y a une soirée, il y a une soirée quoi ce soir? Il y a une soirée quoi?
2: Non, ce sera demain, soirée food truck ce soir.
0: Ce soir, c'est soirée food truck, bah je viens quand même. Allez,
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0: Dans un instant, le jeu des 100 balais à Mars et on finira, on se fera un bisou. Soirée food truck, ça a l'air bien.
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0: Je sais pas.
1: Ah ouais, bah là quand même, là. Didier, Didier, t'as pas la ref, Didier.
0: Didier, ah putain de bordel.
1: Ah oui, bah c'est bon.
2: On sent pas le cul.
1: Allez, bisous. Je t'embrasse, mon pote. À bientôt, bisous. Tu rejoins avec nous. On fait un gros bisou à Seb. Salut, Seb. Seb, attention, concentre-toi. C'est le moment d'y aller. Retourne chez Vidéo Futur au cas où, si t'as rembobiné la cassette vidéo. On y va.
3: Ouais, vas-y, c'est parti.
4: Père est un salaud. J'ai honte d'être son fils.
5: Non mais oh, comment tu parles de ton père? T'as pas honte? Qui c'est qui t'a nourri? Jamais moi je parlais comme ça de mon père, jamais. Moi mon père il était charron. Et je peux te dire que sa fille est doux. Hein. Ça la mère de là-bas, t'es mouffetez pas. Et les gamins pareil.

0: Alors,
1: attends, les trois frères, non, c'est pas ça.
2: Victoire que j'y croyais plus.
3: Ah ouais.
2: Pour la peine, tu m'ouvres une case. Allez, on y va. Allez.
1: Je sais pas, numéro 3.
2: Numéro 3. Bon.
4: Ouais. Oh là là,
2: c'est
4: oh
2: bon, c'est plié. Elle gagne quoi, Stouff?
3: Drop the mic.
1: Bah, un chèque.
2: S'emballer, hein, Mars. Allez, c'est bon. Ouais. Allez, merci beaucoup. Ouais. Le chèque de 100 euros pour toi et Amars, on t'envoie ça à la maison.
0: Bisous. J'adore.
2: Bisous, Marachel.
0: Bisous.
2: Belle soirée, je t'embrasse. Avant de partir,
0: moi
2: je,
0: aussi, à bientôt.
2: Je vais vous laisser avec notre copain. Viens là, monsieur Marceau. Viens là.
1: Monsieur Marceau, viens là. Christophe.
2: Comment ça
1: Marceau.
2: Va,
3: Christophe?
2: On se connaît depuis combien de temps, Christophe?
5: On se connaît depuis 25 ans.
2: 25 ans.
5: 2001.
2: C'est quoi notre histoire? Qu'il a absolument rien de sexuel, d'ailleurs.
5: Tu m'as appelé une fois, tu m'as dit, tu veux venir à Europe 2. Et je suis venu à Europe 2. Et c'est toi qui m'as donné ma chance à Paris.
2: Oh,
3: non, oh mais non. C'est beau.
5: Un peu. Je te dois beaucoup.
2: Oh là là, en argent.
5: Non, pas
1: ça va quoi.
2: D'accord, très bien. Et donc, t'es parti entre-temps faire de la radio ailleurs et t'es revenu chez nous.
5: Je suis parti quelques années. 19 petites années.
2: T'es parti
1: oui,
2: où
1: quand même.
5: Je suis parti dans une radio du rire.
1: Ah, tu
5: que t'as
1: dire,
5: connu parce
1: tu
5: que tu as
1: dire.
5: Bossé aussi.
2: Rire et chanson.
5: Exactement.
2: Ah, je l'ai connu.
5: T'es directeur là-bas.
2: J'étais patron Rire et chanson.
5: Ouais. Je suis arrivé après toi.
2: Ah, j'étais pas trop en rire.
3: Bien sûr.
5: Ah, la classe.
2: Je suis à peu près tout fait, hein, si vous me cherchez pas.
3: Ouais.
5: Ça pèse dans le game.
2: Demain, on attaque Europe 1 et tout. Attention. Ouais. Ah, attendez.
3: Quand Vinci Autoroute.
2: T'as fait Rire et chanson?
5: J'ai un petit peu.
6: Combien de temps
2: t'as fait?
5: J'ai fait 19 ans.
2: 19 ans? Ah bon?
6: Ah ouais.
2: Il y a des réflexes des fois.
5: Hein. Je sais pas pourquoi, j'ai une petite sensation de déjà vu. Bienvenue, je me sens déjà comme à la maison là sur Rire et chanson, sur Europe 2, pardon. Voilà.
2: Et alors, c'est bien parce que ça a été la première intervention.
5: Hein, je me suis dit, je démarre avec la première boulette.
1: Je te l'ai répété tant de fois, je pense.
5: Mais c'est
1: que,
5: un truc de ouf. Mais j'ai tout imaginé.
2: Ouais.
5: Je pouvais me planter, un problème technique, tout ça et tout. J'ai jamais imaginé une seconde que je pouvais dire Rire et chanson à la place d'Europe 2.
2: Ah, bah évidemment, c'est vrai qu'il n'y a aucun truc. Il y a le R.
5: Ouais, c'est... Non, mais 19 ans, ça marque.
2: Évidemment.
3: Ah, oui. Bien sûr, bah oui.
2: Bouge pas, hein, pardon.
6: Oui. Oui, je te l'envoie, oui, bien sûr. Non, tu peux changer la date sur le contrat, c'est pas fait. Ouais, bien sûr.
3: T'as 7 jours.
6: Y a pas de, y a... Oui, c'est comme les. Oui, c'est comme les frigos, t'as 7 jours.
3: Ouais.
6: T'as 7 jours. Allez, merci. T'as arrangé un délire.
5: Tu m'as embauché, dégages.
2: Okay. Ouais,
5: ça va.
2: Et la boucle est bouclée. Bisous à tous.
1: Je te rappelle que toi, la première semaine ici, tu l'as fait aussi.

0: Ben voilà, on est bien. Allez, mercredi, fin de journée avec Europe 2. J'espère que tout s'est bien passé aujourd'hui. Tranquille. Je reçois plein de messages du style nickel, Koé, à la sortie du boulot. Et après, on reste avec toi. Bon, c'est gentil. Merci à Audrey à Lyon, à Romain à Carcassonne, à Julie aussi à Brest. Moi, je m'appelle Christophe Marceau avec Free Sky dans quelques instants avec Pink. Et puis, Another, c'est la playlist de Pop Europe 2.
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Voilà, ce titre. Un truc de malade, hein. Un seul réflexe à la sortie du taf ou pour aller faire les courses, là, des fournitures scolaires. Écoutez, Europe 2, restez zen dans les rayons des trousses et autres cartables, la roulette Spider-Man. Prenez une grande respiration, allez-y. Avec Klim Bandit sur Europe 2.

En mode casquette retournée sur la tête et ça fait du bien, Jennifer Lopez. Tous les matins, c'est Coé qui vous emmène au boulot ou déposez votre serviette sur un transat de la piscine. Non mais franchement, il y a des gens qui font ça, honnêtement. Bon, il vous offre aussi votre loyer ou remboursement de crédit à 8h20.

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0: j'ai un peu l'impression d'être vendredi ou samedi soir. Hein. Allez, bienvenue Simon Angenier. On va dire bonjour à Florence qui est du côté de Béziers. Bonjour Florence.
1: Salut Christophe.
0: Comment ça va?
1: Ça va?
0: Bah ouais, ouais,
1: super.
0: Bah ouais, très très bien. Bienvenue sur Europe 2. Hein. Du côté de Béziers, dans un petit village qui s'appelle comment?
1: Colombier.
0: Colombier. Bon, combien d'habitants là-bas?
1: Oh, il doit y avoir 2000 habitants.
0: Ah ouais, pas mal. Hein.
1: Bon. À peu près, à vue d'œil.
0: Alors, il y a de la place pour mettre 2000 habitants, au moins dans l'une des soirées de Shakira à Madrid, dans son propre stadium. C'est à chaque fois 50 000 personnes. Il va y avoir 11 représentations. Est-ce que tu sais combien ça fait de spectateurs au total?
1: Ah, je ne fais pas le calcul aussi rapidement, mais...
0: Bah, je vais te dire, 550 000 spectateurs.
1: C'est
0: et tu y seras peut-être, Florence, grâce à Europe 2. Fan comment de Shakira?
1: Bah, je pense fan comme tout le monde. Hein. Personne n'aime pas Shakira, on l'aime tous. Et,
0: bien d'accord.
1: Ouais. Et je la connais, enfin, je la suis depuis des années. Et, je la connais non, pas encore, peut-être bientôt.
0: Je te le souhaite.
1: Mais c'est un phénomène, donc forcément,
0: c'est
1: génial de pouvoir l'avoir.
0: Et avec la Coupe du Monde, on l'a eu un petit peu plus en avant. C'est clair.
1: Ça.

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Tranquille, on pense quand même à ce qu'on va faire à manger ce soir, parce que ça va pas se faire tout seul. Et au pire, on commande, hein, on s'en fout. Hein. Kelly Clarkson, Because of You, c'est une petite douceur comme un dessert sur Europe 2.

Europe 2, si vous avez raté des choses de Coé, sur l'appli Europe 2, vous retrouvez tous les podcasts de Coé depuis lundi, depuis notre rentrée en clair. D'ailleurs, en parlant de rentrée, on a fait aujourd'hui une belle séance photo là. On a tous acheté des vêtements neufs de ouf pour être les plus beaux pour vous. Et je peux vous dire qu'il y avait du high level. Hein. Ils sont aussi là pour vous pour la rentrée. Damiano David et puis David Guetta et Bébé Rixa sur Europe 2 Pop Radio.

0: Bon, comment ça va? C'est notre semaine de rentrée à Europe 2. Semaine de reprise aussi pour Mehdi qui bosse face au Vieux-Port de Marseille. Et du coup, bah, il a du mal à s'y remettre cette semaine en voyant cette vue de vacances. Et on le comprend en même temps. Hein. Courage Mehdi, Alexandra à Metz, pareil. Bon, elle n'a pas la vue sur la mer et elle n'a pas la motivation non plus. Voilà, de la motivation pour tout le monde, ça arrive dans quelques instants avec Coldplay, Temper City et pourquoi pas Shakira, tiens.
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Ah, il n'y a que du bon tout le temps, hein. Ça fait plaisir, hein. La playlist Pop Europe 2 vous accompagne dans la voiture, à la maison, bien au boulot, pour ceux qui bossent ce soir avec Lady Gaga et le chant des sirènes de Frérot de la Vega.

0: Europe 2 Pop Radio. Il y en a eu des regards, beaucoup de regards sur notre pop star national David Guetta, qui a battu un record. C'était il y a quelques jours au Portugal, plus grand concert donné par un DJ au Portugal devant 40 000 personnes. Ça, c'est notre David. Voici David Guetta sur Europe 2.
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0: prenez comme vous voulez. Bonne soirée sur Europe 2 avec Pierre Demarqué pas loin et Zélie, vous découvrez Je ne serai jamais sur Europe 2 Pop Radio.
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0: Salut, c'est Pierre Demar sur Europe 2.
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premier extrait, je pense à vous, sur Europe 2 Pop Radio. C'est la playlist Pop Europe 2 pendant 60 minutes non-stop. Peut-être d'ailleurs pendant que vous êtes en train de manger votre glace de fin de journée. C'est l'heure, hein. J'ai regardé, 21h47 en moyenne pour la glace de fin de journée. Donc bon app. Voici Gavin James, Always Europe 2.

de Pop Radio, vous venez de vous rappeler que vous n'avez pas encore fait les courses pour la rentrée. Donc là, vous vous dites, bon, c'est soit nouveau cartable pour les enfants, soit payer le loyer. Bon, hey, vous embêtez pas, le loyer, on va s'en occuper. C'est tous les matins, 8h20, avec le retour de Coé depuis lundi, 7h20.

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0: Bonne soirée sur Europe 2 Pop Radio, c'est la playlist Pop Europe 2 pendant 60 minutes non-stop. Encore bravo à Jérémy Frérot qui a battu un record ce week-end. C'était donc il y a quelques jours, samedi soir. Je ne sais pas si vous avez regardé Fort Boyard sur France 2. Jamais une équipe n'avait récolté autant d'argent pour une association. Ils ont remporté 23 800 euros. L'équipe de Jérémy Frérot avec notamment Chaim. Le voici, Jérémy Frérot. C'est maintenant sur Europe 2 Pop Radio. Bonne soirée.
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Le point commun entre Mika et Angèle, ils écrivent leurs morceaux tous les deux avec leur chien. Angèle, c'est avec Pépette. C'est ce qu'elle a raconté en tout cas dans Europe 2 Lab, c'était il y a quelques semaines. Le podcast est sur l'appli Europe 2. Bah, je voulais faire cet honneur à Pépette, c'est la journée mondiale des chiens aujourd'hui, ça me paraissait normal. Angèle, dis-le sur Europe 2, Pop Radio.

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Si votre rêve c'est de voir Bruno Mars sur scène, bah, il était au Stade de France, c'était il y a quelques semaines maintenant, et il réfléchit à refaire une résidence à Las Vegas. Ça fait un chouïa plus loin, je vous l'accorde. Bruno Mars arrive après Pink.

Europe 2 Pop Radio, c'est peut-être votre inquiétude principale de la rentrée. Quand est-ce que vous allez perdre votre bronzage? Vous êtes à peine revenu de vacances, mais vraiment ça vous inquiète. Hein. Genre tous les jours, bah, vous faites le point sur comment on est. Bon, je vous le dis tout de suite, en 3 semaines, c'est totalement parti, totalement. Et déjà au bout d'une semaine, ça se voit genre 3 fois moins. Voilà, je voulais pas vous inquiéter, mais au moins soyez prêts. Voilà.

radio, j'ai peut-être une bonne nouvelle. Si parmi la liste de vos rêves, vous avez Adam Levine, le chanteur des Maroon 5, qui chante à votre mariage. Oui, c'est nouveau, il le fait. Bon, il le fait, mais pas gratuitement. Il faudra peut-être gagner à l'euro million juste avant. C'est 1 million de dollars. Bah, je vous avais dit. Maroon 5, qu'on écoute après Teddy.

Europe 2 Pop Radio, est-ce qu'il y a des fans de Justin Bieber dans le coin là? Si je vous dis Jack Blues, vous savez de qui je parle? Le fils de Justin Bieber qui a fêté il y a 2 jours ses 2 ans. On va écouter Justin Bieber. Bah oui, y a pas de raison qu'on fête pas ça nous aussi. Justin Bieber pour un classique pop Europe 2, c'est après Offenbach avec Star Sailor, Fort to the Floor, Europe 2 Pop Radio.

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0: vacances encore de votre côté, vous êtes sur le chemin retour et j'ai envie de bien clôturer cette journée pour vous. Voilà, imaginez-vous, les vacances vont peut-être se terminer d'ici quelques jours, elles vont pouvoir recommencer au moins le temps d'un week-end direction Madrid. Ce sera dans quelques semaines et vous serez face à face, Shakira et vous, pour l'inauguration de son stade, le Shakira Stadium à Madrid, où elle va rester quelques temps avec des énormes shows tous les soirs. 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Je vais peut-être me motiver, me chauffer pour vous en jouer un dans un instant. En attendant, voici un classique pop Europe 2. Anastasia est là.
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Europe de Pop Radio, on aura sûrement bientôt des nouvelles de Coldplay. Il y a la rumeur d'un nouvel album qui arrive. Et puis surtout, ce qu'on adore chez Coldplay, évidemment, c'est quand ils repartent en tournée. Une tournée qui devrait repartir dans le monde entier en 2020.

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3: Allez, voici le classement du Uber Eats Machine. Cette semaine, un plat préféré des Français rentre dans le Uber Eats Machine. Le dimanche midi, vous l'aimez, vous le mangez en famille. Walker Texas Ranger avait son odeur quand on respirait la télé.
4: Ah ouais.
3: Le poulet frites.

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2: Qui a regardé L'Amour est dans le Pré?
3: Moi non. J'ai regardé la semaine dernière, mais pas hier soir.
2: Alors c'est une nouvelle saison.
3: Ouais.
2: Ça a repris la semaine dernière. Alors au début de chaque saison, les agriculteurs lisent les fameux courriers.
3: Ah oui.
2: Qui ont été reçus, et c'est là où ensuite ils disent « je veux la rencontrer » ou « le rencontrer ». Alors on va commencer par Manon, elle est agricultrice, et elle reçoit un courrier qui est un peu flippant.
4: Bonjour chère Manon, malheureusement pour moi je t'écris d'un endroit pas reluisant. La prison. Dès que j'ai écouté « Vu ta vie », j'avais envie de faire comme les Dalton, m'évader avec une lime. Ouais. D'accord. Je...
5: Voilà. Vois, alors, on n'a pas la réponse.
3: Non, non, bah,
2: envoie-moi une... tes cheveux. Vous savez, ça me rappelle un des prétendants de L'Amour est dans le Pré en Belgique. Vous vous souvenez tous de cette séquence.
6: T'as déjà passé à la TV?
7: Oui.
6: Ah oui? Donc, quoi? Comment, une émission ou quoi?
7: J'ai passé une cour d'assises.
6: Ah oui, d'accord.
7: Voilà une chose que je ne t'ai pas expliquée dans la lettre,
6: oui.
7: Que j'aurais bien eu aimé discuter avec toi.
6: Oui.
7: Suite à mon premier travail,
6: oui.
7: J'ai eu un gros problème avec mon supérieur.
6: Oui.
7: Et je l'ai malheureusement tué.
6: Ah d'accord, ok.
7: Voilà.
5: C'est bizarre que je n'en ai pas parlé dans la lettre.
3: Mais je veux bien aller dans ta ferme.
8: C'est quelque chose que je voulais te dire face à face.
3: C'est
8: voilà.
3: Le premier truc que tu mets normalement.
8: Ah, c'est vrai, j'ai un problème avec mon supérieur. Je l'ai tué.
3: Fais gaffe, Sébastien.
2: Alors, revenons en France. Et laissez-moi vous présenter Jean-Louis. Jean-Louis, il est agriculteur. Jean-Louis reçoit en speed dating une des prétendantes. Elle vient d'Espagne. Mmh.

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1: J'ai un sondage qui vient d'arriver ce matin. Sondage sur les petites habitudes de la vie de couple, musique d'amour de vie de couple. La télécommande. 68% des hommes affirment en avoir le contrôle, alors que 74% des femmes affirment exactement la même chose.
3: C'est drôle, ça.
1: Visiblement,
4: il y a deux télécommandes à la maison, mais qu'une télé.
1: Bon. Pas d'accord. 45% des femmes affirment passer derrière leur conjoint pour éteindre la lumière. Oui. Moi, Nat, elle fait ça avec l'eau.
5: Pourquoi?
1: Quand je me brosse les dents, parce que je fais couler l'eau, puis là, clac, elle éteint l'eau.
3: Elle a raison.
1: Évidemment qu'elle a raison. Le tube de dentifrice, 68% le presse n'importe où sur le tube, 32% le roule méthodiquement depuis le bas, et 23% des couples achètent deux tubes séparés pour pas avoir de problème.
3: Cause de divorce.
1: Ouais. Parler avant le café. 49% des sondés déclarent qu'il est interdit d'adresser la parole à leur partenaire avant le premier café sous peine de représailles ou de mauvaise humeur.
6: Ah mais carrément. Ouais,
3: c'est vrai.
6: Ah, ouais, ah
3: c'est
6: pas beaucoup parler quand même. Avant le café, moi.
4: Ne parle pas, putain.
3: Ouais, mais pourtant t'as pris du café là. Hein.
1: Le choix du film, c'est comme la télécommande. 64% des couples avouent ne jamais vraiment se mettre d'accord. C'est vrai que ça finit souvent

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3: Un grand champ, commune de 6000 habitants à côté de Vannes.
4: Ouais.
3: On apprend dans le Morbihan qu'il y a un blaireau, gros animal poilu, qui s'est installé depuis le début de l'été dans un lotissement pavillonnaire et il s'introduit dans les maisons. Un riverain raconte que l'animal a chargé son chien, il a chargé le chien, et s'inquiète surtout pour les enfants qui jouent dans les jardins. C'est pas un tigre non plus. Ouais, t'as jamais vu dans un cirque. Maintenant, le blaireau.
5: Tu penses aux maladies par rapport aux morsures, tout ça.
4: Bien sûr, mais le petit de 4 ans, le blaireau, il fonce sur lui, il a plus de jambes.
6: Je pense que ça peut
4: défonce une bagnole, un blaireau.
6: C'est aussi gros que ça, un blaireau.
5: C'est gros.

0: C'est le voisin qui dramatise.
1: Ouais, pourquoi ?
0: Parce que j'ai pris un Uber Eats gratuit.
1: C'est-à-dire ?
0: Bah, faut bien manger, ouais, puis une poule en plein soleil, en pleine canicule. Ça nous fait quoi ? Un testis crosti.
2: Bah oui, c'est vrai, c'est pas faux.
0: Voilà. Et en Bretagne, bah, c'est pas commun, il n'y a pas assez de testis crosti.
1: Voilà.
0: Maman, comme vous dites dans votre équipe.
1: Oui, c'est vrai. Mais justement, on dit que la canicule vous aurait rendu agressif.
0: Évidemment ! Bah, bien sûr !
1: Ouais.
0: Vous avez vu la chaleur qu'il a fait ?
1: Ouais.
0: Même vous, vous êtes irritable quand il fait un petit 35.
1: C'est vrai.
0: Moi, j'ai une fourrure, putain, chaleur là-dedans. Tu vois, vous voulez que je fasse quoi ? Que je mette un short ?
1: Non, ça va aller. Et vous comptez donc pas repartir de Grandchamp, là ?
0: Non.
1: Non ?
0: Parce que... Allez, ferme ta gueule, les oiseaux derrière, je suis toi, là. J'en peux plus, là, piou-piou-piou, là, hey. Merci. Non, parce que, en plus, vu que je suis un blaireau qui fait peur aux gens, ouais, les habitants de Grandchamp, ils m'ont donné un surnom.
1: Ah bon, lequel ?
0: Hamza la douane. D'accord ? Donc, je prends 1 euro, sinon tu passes pas. Allez, à bientôt, c'est bon. Allez.
1: Salut.
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2: Donc, dans de l'apprendre, la France est officiellement plus pauvre que la moyenne européenne. Le PIB par habitant de la France, produit intérieur brut, a été inférieur à la moyenne des pays de l'Union en 2024.
3: Tristesse.
4: C'est triste. Hein.
3: Allez, on l'a vu venir en plus.
2: C'est pas comme si on n'était pas prévenu. Hein. Ça y est, on avait le mur, on s'est dit que c'est. On tourne ?
3: Non.
2: Reste tout droit.
3: Ça va passer.
4: Ça passe. Dans le rétro. Et puis le petit voyant dans ton rétro extérieur.

0: et comme chaque année, il s'apprête à retrouver les bancs de l'école. Sur le papier, sa mission est simple, tracer des cercles parfaits.
1: Eh oui.
0: En réalité, Frédéric va surtout servir à faire des rosaces, dessiner des soleils et planter sa pointe dans le derche du camarade de devant. Car Frédéric a beau être un instrument de précision, il est surtout réputé pour finir dans des endroits où personne ne l'avait invité. En fin de cours, il sera rangé au fond d'une trousse entre un stylo 4 couleurs sans encre et une gomme mâchouillée. Une carrière brillante pour un objet qui passera le reste de sa vie à pourrir à côté d'un rapporteur. Le portrait de Frédéric, compas, c'est dimanche dans 7 à 8 sur...
1: Bon, moi je mettrai ça sur C-Star.
0: Ouais. Exactement.
1: Ah, voilà. C'est ça.
0: Ah oui, bah oui, on met tout là-bas.
1: Merci, j'enquête exclusive.
0: Je vous en prie.
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1: Un sondage sur les Français et
2: les parcs d'attractions.
1: Voilà, est-ce que vous aimez ça? Est-ce que vous êtes fan? Est-ce que vous y allez souvent? Je rappelle qu'un nouveau parc va peut-être arriver avec donc les sous des Émirats arabes. Alors, ça peut créer la polémique chez certains. Ou pas, d'autres s'en foutent. De toute façon, bon, voilà, ça peut faire aussi beaucoup de boulot. Hein.
2: Bah, c'est 22 000 emplois.
1: Ils prévoient d'en installer 3. Nous aurons l'un des patrons du futur parc tout à l'heure.
3: Ah.
1: Dans l'heure qui arrive, mais direction le bar de Piètre, 9h23. Aïe. Il vient d'ouvrir. Attention, comme tous les bars, ça parle d'actu. Ça prend son petit café, son petit ballon. Il a perdu sa page, cet idiot.
2: Ah, mais il attend les cacahuètes.
1: Mais c'est pas possible. C'est
4: 9h23. Non, c'est son ordi.
3: C'est bon, j'étais en train de faire mon rapido là. Oh là là.
1: Allez, on vous écoute.
2: Ah, c'est comme tu veux, mais c'est pas maintenant le carton.
3: Ouais. Oh, dis donc, t'as vu, excuse-moi, j'étais en train de faire mon rapide. T'as vu ce concours, là?
2: De quoi?
3: Ça te chauffe pas qu'on fasse?
2: Bah non, c'est un truc de gonzesse, c'est pas de ça chez moi, ça. Truc de gonzesse.
3: Ouais, bah tu ferais bien de t'y mettre, hein, la dernière fois que je suis venu frapper chez toi, tu m'as confondu avec Teddy Riner. Et pourtant, physiquement, c'est pas.
2: Ouais, mais j'étais bourré.
3: Ouais, bah c'est ça. Ouais,
2: j'étais bourré.
3: Pas que.
4: Donc on parle d'un concours.

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2: Enfin, nous avons la liste des émojis les plus utilisés dans le monde. Est-ce que vous savez celui qui est le plus utilisé dans le monde?
3: Je dirais le cœur.
4: L'aubergine.
2: Le cœur.
5: Non.
4: Le sourire.
5: Non, c'est le mort de rire, là.
2: Oui, j'ai moins de 50 ans, j'ai plus de 50 ans. Chez les moins de 50 ans, le smiley qui pleure de rire.
6: Ah, j'aurais dit le pouce. Mes parents, ils me répondent tout le temps avec le pouce.
5: Non, c'est le pouce, c'est un truc de boomer. J'ai appris que c'est un truc de boomer.
6: Bah oui, bah c'est.
5: Alors, oui, c'est ça.
2: Et le smiley. Le smiley, j'utilise. Et le smiley qui rigole, c'est chez les plus de 50 ans.
7: Alors, et moi, il y a un truc que j'ai vu chez les plus de 50 ans, donc toi, tu le fais. C'est le smiley qui rigole, mais de travers.
2: Ouais.
7: Et ça, c'est, ça, c'est typique.
2: Ouais, mais comme j'ai pas mes lunettes, je pense qu'il est droit, en fait.
7: Tourne ton téléphone.
2: Alors, par exemple, je vais vous donner des phrases avec emoji, vous allez me trouver la signification. Si je vous mets les mains jointes, le cœur.
3: Ah, merci beaucoup.
2: Voilà.
5: Merci beaucoup. Ouais.
3: Merci,
2: la lune et le petit bonhomme qui ferme les yeux.
6: Il dort. Bonne nuit. Ouais.
2: Bonne nuit, voilà. Ouais. Si j'envoie le petit bonhomme qui court.
5: Avec
2: le vent derrière.
6: Non, j'aurais pas
5: j'ai pété.
2: Non, j'arrive. Si j'envoie les gros yeux, un doigt et des flammes.
3: Je t'emmerde.
2: Non, le doigt vers le gars gauche.
6: Ah, je vais me brûler.
2: Comment?
6: Je vais me brûler.
2: Mais non.
5: Je te fais une olive.
2: Tu me fais de l'effet.
3: Quoi?
2: Ça veut dire tu me fais de l'effet.
3: Ah ouais. Ça veut dire tu me fais.
2: T'as les grands yeux, il y a un doigt sur le côté, puis il y a des flammes.
3: Pourquoi le doigt? Pourquoi le doigt? Ah, le doigt qui montre la flamme.
4: Qui montre.
2: Si je vous envoie. Concombre, gratte-ciel, pigeon, pouce levé, drapeau du Mexique.
4: Oula, c'est quoi
2: ça? Ça veut dire
6: Je sais rien.
2: Bon, ça c'est rien, c'est Gilbert Montagnier qui envoie un SMS.
6: Suivi de.
2: Courgette, goutte d'eau.
5: Ah, ça, j'ai envie de toi.
2: Ou on va manger léger ce soir. Ça peut être aussi ça.
4: C'est pas con.
5: C'était ça. C'est pour ça que ma mère m'envoyait ça, je disais.
2: Et si j'envoie, si on envoie courgette, concombre, aubergine, goutte d'eau.
6: En bas là, c'est.
2: Non, cherchez pas, j'ai envie d'une ratatouille.
5: Ah, ben voilà.
8: Là-bas, il me propose une partouze.
2: si ta courgette, ton bon aubergine. Si.
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2: Allez, le top de Stouff aujourd'hui. Oui. Vous avez supporté vos enfants, mais...
3: C'est ça, après un été où ils vous ont bien achevé. Donc, comment se venger de ses enfants ? Je ne vais pas prendre ce que j'ai vu là sur le chat des réseaux. Parce qu'il y en a qui m'ont mis, par exemple, ça serait bien de les foutre dans un carton et les expédier. Ou alors la douche froide. Non, on va être encore plus vicieux que ça. Ouais.
2: La douche froide, mais excusez-moi les gars, vous avez grandi où ?
4: Tu coupes, là.
2: On leur coupe un orteil, un sécateur.
3: Par exemple, pour vous venger de vos enfants, vous pouvez leur répondre en mode déco. Tout ce qu'ils disent, vous le répétez avec 2 secondes de retard. Maman,
4: ah oui.
3: Mais arrête. Quoi? Pourquoi tu fais ça? Voilà,
2: non,
3: tu fais ça.
2: Ça peut être long.
4: Je m'énerverais moi-même.
3: Bah oui, mais parce qu'ils te le font, donc tu leur refais en fait la même chose. Et tu vas voir qu'ils vont s'arrêter, qu'ils vont comprendre que c'est chiant. On a aussi mettre un réveil qui sonne très tôt le premier jour de la rentrée avec une musique ridicule qu'ils aiment pas, qu'ils détestent. Et tu le mets à fond et tu la mets bien une heure encore avant le réveil.
4: Non, mais qu'est-ce que tu t'en fais, tes enfants?
2: Tu le fais une semaine avant. Et comme disent tous les psys, pour te remettre dans le rythme.
3: T'as aussi le fameux jeu du « c'est bientôt fini ». Alors en fait, tu leur demandes toutes les 5 minutes pendant une activité qu'ils adorent. Alors, faut faire comment ? C'est bientôt fini ? Ça va durer encore longtemps ? Voilà, toutes les 5 minutes, tu leur dis ça.
2: Comme ils font, eux, en voiture,
3: on arrive quand ? Tu leur fais la même chose quand ils font leur activité, tu vas voir ça.
4: T'as un problème avec les enfants, ce moment ?
3: On a aussi,
4: t'as un message à faire passer.
3: C'est couper le wifi en plein milieu d'une partie.
4: Ah, celle-là.
3: Tu les entends quand ils sont à fond et qu'ils vont arriver au but final.
4: En classique.
3: Et là, clac, tu coupes le wifi.
4: En classique.
3: Ah, c'est coupé.
4: Là, ça hurle.
3: Je comprends pas, mais c'est le réseau, c'est free.
2: Magnifique.
5: Ouais, voilà. Même
3: et tu recommences.
5: Les futurs parents, ils vont gueuler aussi quand ils vont couper le wifi maintenant. Ils sont tellement à court.
4: Non, j'ai coupé le wifi, merde.
2: Moi, j'avais une appli, je télécommandais tous les appareils à distance de la maison. C'était magique.
3: C'est génial.
2: J'avais l'ordinateur de mon fils et qui me saoulait, blaca, les gars, enlever. Un petit bouton, ça coupait que l'ordi. C'était magnifique.
3: Et pour terminer, celui-là, j'adore. Alors, ça, c'est les parents, ils vont comprendre, c'est pour les plus petits. C'est quand tu vas dans l'ascenseur, t'appuies sur tous les boutons à sa place.
5: Ah oui.
4: Ouais, parce que
3: les enfants, ils sont psychopathes avec ça. Ils veulent appuyer eux. Il faut que ça... Parce que si t'appuies toi, ils commencent à. Ah, c'est moi, je voulais appuyer ça.
4: Vito aussi, il le fait.
2: Tu fais ça seulement quand il a très faim et que tu dois l'emmener au McDo. Tu dis, bon, on va refaire tous les étages du dessus.
3: Dans la même minute, tu lui enlèves l'opercule de son yaourt et tu lui donnes à manger. Pourquoi ? Et tu lui dis, tu manges celui-là. Parce que les enfants, les petits. Ils veulent absolument ouvrir eux-mêmes leur yaourt. Ah. Et si tu leur ouvres toi, ils le mangent pas. Ils vont en chercher un autre pour l'ouvrir eux.
2: Même appuyer sur
5: le bouton du passage piéton. Tu vois.
3: Ça aussi, pareil.
2: C'est passionnant. Tes enfants veulent ouvrir les opercules des yaourts.
3: Oui. Mais tous les petits. Hein.
2: Sinon, tu les regardes dans les yeux.
6: T'es le roi des cons. 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

0: Voilà.
1: Casse-couille.
2: Voilà.
1: Tu prends la tête, d'accord?
0: Voilà.
1: Hein? Allez. Ah, espèce de petit enculé. Non. Voilà ce que t'es. Connard.
3: Stouf, doucement.
4: Stouf le jour de la rentrée.
0: Ah, stouf quand même doucement, hein, ces enfants.
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2: Allez, la championne de l'actu, une septuagénaire qui a donc
3: 70 ans.
2: À la louche, ouais. Originaire de La Ciotat le 12 août. Il y avait l'éclipse, on n'en a pas parlé de la fameuse éclipse. Ouais. Elle a trouvé un endroit sympa. Elle a marché un petit peu et elle a fait un petit malaise en regardant l'éclipse. Elle a été retrouvée errante dans une rue de La Ciotat, incapable de se rappeler où elle avait garé sa voiture. La semaine dernière, elle a lancé un appel aux lecteurs du journal Var Matin pour l'aider. Mais à ce jour, la Twingo n'a toujours pas été récupérée.
4: Oh, merde. Donc, quelle est la Twingo?
2: Ah, moi, je pense qu'il faudra la retrouver à la prochaine éclipse totale de soleil dans 900 ans.
5: Oui, ça lui fera un choc. C'est l'inverse.
2: Ouais. Oui, la Twingo aura des côtés, mais bon. Deuxième champion, écoutez bien. Un homme qui a creusé 12 pieds sous terre pour poursuivre le signal de son détecteur de métaux. C'est-à-dire que le gars, il est sur une plage. Qu'est-ce qu'il fait ?
5: Faut creuser.
2: Il creuse.
5: Eh oui.
2: Et donc, il cherchait le signal qui venait de son truc. Donc, il a creusé. Sauf que le signal venait de sa botte parce qu'il avait un bouchon d'orteil en acier.
3: Ah oui.
2: Voilà.
3: Ah,
5: donc, ça s'arrête jamais.
2: Il a creusé 3,70 m pour qu'il se rende compte que c'était sa botte.
4: C'est ça. Oh là là.
3: Il a creusé sa botte.
5: Moi, je continue.
2: Je rebouche. Et enfin, le champion du jour, un Américain. Écoutez bien, parce que ça, c'est un truc très, très drôle. Il s'est fait arrêter parce qu'il a pris un bain de purée mousseline dans le jacuzzi de sa chambre d'hôtel.
4: Quoi ?
2: Il voulait tester la viscosité. Il s'est fait livrer 300 sachets de purée déshydratée. Il a rempli son jacuzzi.
5: Ah, c'est énorme.
2: De purée mousseline. Il s'est baigné dedans.
3: C'est bon.
2: Alors le problème, c'est que ça a évidemment, ça a débordé de partout.
5: Bah oui, parce que ça gonfle de ouf.
3: Ça
2: évidemment,
3: ça pète. Ça
2: pète. Évidemment, les balcons s'en sont pris de la purée qui a coulé de partout. Et je ne vous cache pas que le moteur du jacuzzi, évidemment,
5: oui.
2: Est mort. Hein, évidemment.
0: Quand je fais de la purée mousseline, je suis sûr que tout le monde en reprend.
2: Dans la gueule, éventuellement.
5: Mais là, non.
2: Coé sur Europe 2.